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4: Bienvenue à vous, bonne journée, bon réveil avec Radio Campus 3. Bon courage à ceux qui sont déjà sur la route du boulot ou peut-être déjà même sur votre lieu de travail. Donc passez de bons moments avec nous, on va vous accompagner. Vous avez la possibilité d'écouter la radio, donc tout va bien, le meilleur du rock, le meilleur de la pop, de l'info, des rendez-vous tous les quarts d'heure. C'est la matinale Radio Campus 3 du jeudi qui démarre.
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0: Merci de nous rejoindre. Si vous venez d'allumer la radio, et la radio, c'est Radio Campus 3, les amis, la radio de la Fédé des étudiants troyens. Merci à tous d'être là. Le meilleur du rock, le meilleur de la pop, ça continue dans quelques secondes.
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0: Après sa pause hivernale, la commanderie d'Avaleur, ce joyau de l'époque templière, vous accueille dès maintenant et jusqu'au 4 octobre pour une programmation riche et variée. Alors les temps forts de la saison, exposition Le Roman de Renard, une relecture artistique et contemporaine par The Street Yeti, des célèbres récits écrits au Moyen-Âge qui ont traversé les siècles. Fête médiévale les 5 et 6 septembre, joutes équestres, combats et artisanat au temps des contes de Champagne. Journée de l'archéologie également, les 12, 13, 14 juin et du patrimoine 19 et 20 septembre. Le trail à l'aube des Templiers le 4 juillet, excursion nature. Soirée thématique, cinéma plein air le 18 juillet. Spectacle nocturne, Nova Stella 8 août et observation des étoiles le 22 août. Culture et savoir, concerts de musique médiévale et cycle de conférences également programmés. La commanderie d'Avaleur et sa chapelle du côté de Bar-sur-Seine, entrée libre et gratuite, du mardi au dimanche de 10h à 18h.
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2: C'est le meilleur du rock, le meilleur de la pop ici sur Radio Campus 3. Toute petite pause, quelques messages, il est 6h30, c'est l'heure de la Minute Info, la météo aussi. Dans moins d'un quart d'heure maintenant avec les prévisions météo pour aujourd'hui, pour demain, pour ce week-end, vous saurez tout. 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
9: 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Parce qu'en fait, toutes les maladies d'Alzheimer ne sont pas héréditaires, c'est très rare. Mais ça existe essentiellement quand on a les premiers symptômes avant l'âge de 65 ans. On parle de forme précoce. Donc il faudrait savoir si votre père a eu un test génétique, parce que même si son propre père avait la maladie, ça ne veut pas forcément dire que c'est héréditaire. En effet, pour tous les malades de moins de 65 ans, si on est à peu près sûr que c'est une maladie d'Alzheimer, donc le médecin l'a confirmé, il peut demander un test génétique pour savoir si votre père, si sa maladie, elle est liée à une forme génétique. C'est comme une faute d'orthographe dans un gène, et seulement dans ce cas-là, environ 12-13% des formes précoces sont héréditaires. Et seulement dans ce cas-là, effectivement, les enfants, ils ont un risque d'avoir cette maladie parce qu'ils ont pu avoir cette anomalie génétique qui leur a été transmise. Le risque, il est élevé dans cette situation-là, il est de 50% pour chaque enfant, et on peut demander de connaître son statut génétique. Alors ça se fait pas comme ça, il faut aller voir des équipes spécialisées dans des services de génétique, il va y avoir plusieurs consultations, un accompagnement, pour savoir si oui ou non on veut connaître son statut génétique.
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0: Lolo Mouzard, au micro, en studio, avec vous, comme toujours, sur Radio Campus 3, depuis nos studios, ici à la Maison des étudiants, 6 rue de la Petite Courtine, en plein cœur, en plein territoire étudiant, hein, sur le campus des Comtes de Champagne à 3.
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0: Ciel couvert toute la journée, des averses par endroits dans la région, du vent de sud-ouest en rafale à 55 km/h aujourd'hui. Température entre 16 et 18 degrés dans l'aube, ce jeudi sous abri, pas plus de 15 degrés en ressenti. Demain vendredi, éclaircies et passages nuageux parfois denses en matinée, 20 degrés max sous abri, 22 sous l'influence du soleil. Samedi toute la journée, ciel très nuageux avec de courtes éclaircies, possibilité d'averses en cours d'après-midi, de 12 à 20 degrés au meilleur de la journée. Dimanche, belle journée en vue là dans la région, beau temps peu nuageux, mais oui, du soleil, temps sec. Température à la fête, proche des normales de saison, température s'échelonnant entre 12 et 22 degrés sous abri, un bon gros 29 degrés en ressenti ce dimanche dans l'aube.
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1: La deuxième heure, la deuxième partie de notre matinale du jeudi, ça passera par un nouveau bloc-notes dans quelques minutes, à Icar, tout à l'heure à la nuit, 7h30, Info Campus 3, l'actualité de notre association, l'actualité donc de la Fédération des étudiants troyens, et puis un nouveau point météo avec la tendance pour les jours qui viennent dans l'aube, à moins le quart, le détail hein, des prévisions, vous saurez tout.
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0: Merci à tous d'avoir choisi Radio Campus 3 en ce jeudi. On est là, évidemment, toute l'équipe pour vous accompagner. Radio Campus 3, la radio de la Fédération des étudiants troyens.
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0: 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L'occasion aussi, bien sûr, de découvrir les différentes activités de l'association troyenne Les Amis de Champollion. Rendez-vous samedi 6 juin à 17h, Maison des Activités, c'est 125 avenue Schumann à 3, juste en face du stade de l'Aube.
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2: À l'heure du petit-déj, la matinale Radio Campus 3, ou même peut-être sur la route du boulot, on est avec vous, dans les voitures, le meilleur du rock, le meilleur de la pop, ça va continuer, mais pour l'heure, on va parler de notre asso. On n'est jamais aussi bien servi que par soi-même. Parlons un petit peu de l'actualité de la Fédération des étudiants troyens. Info Campus 3 à suivre.
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2: La toute première kermesse Campus 3, c'est ce mardi, place Léonard de Vinci à 3. Pour nous en parler, Maxime Robin, responsable événementiel au sein de Campus 3, notre association, la Fédération des étudiants troyens.
6: Alors la kermesse Campus 3, elle est organisée par la Fédération des étudiants, donc Campus 3, qui a pour but donc de fédérer l'ensemble des associations du territoire troyen. Donc l'objectif, ça va être de pouvoir mettre en valeur toutes ces associations lors d'une même journée, donc le 9 juin, le mardi 9 juin 2026. Et donc on aura différents stands avec plein d'associations qui pourront se représenter, qui pourront proposer des activités, vendre pourquoi pas des services, des biens ou de la nourriture. On aura également sur la soirée de la musique et également un food truck qui va venir sur la soirée pour pouvoir également prendre un repas. Donc un moment convivial pour en apprendre plus sur les associations.
2: Voilà, une grande fête donc en fin d'année. Tu peux nous dévoiler un petit peu le planning, le programme au niveau des horaires, comment tout ça va s'articuler?
6: Ouais, alors donc ça va commencer à 11h et donc c'est l'heure du midi. Donc tous les étudiants qui vont pouvoir venir manger au restaurant universitaire qui se situe sur la même place, ils vont passer sur la kermesse. Ils vont pouvoir découvrir tous les stands, donc il n'y aura pas encore la musique, enfin il y aura peut-être une musique d'ambiance, mais il n'y aura pas encore les artistes, il n'y aura pas encore le food truck, ça sera juste pour découvrir tous les stands, pour pouvoir voir aussi l'ambiance générale, comment ça se déroule, et pour donner envie surtout de revenir le soir, parce que c'est le soir, donc à 16h cette fois-ci, où il y aura les artistes qui vont arriver, le food truck, et donc normalement on aura encore tous les stands qui seront là pour présenter, et ça va se terminer jusqu'à 22h.
2: Alors tu parles des stands associatifs, on peut déjà avoir quelques noms d'associations qui seront présentes sur place et puis aussi en deux mots peut-être leur activité respective.
6: Ouais, bien sûr. Alors déjà on a les deux associations qui sont liées à Campus 3, donc on a l'Agoreille qui est l'épicerie solidaire qui sera présente, qui pourra faire de la vente de nourriture donc pour très très peu cher sur la place, donc à destination des étudiants bien sûr. Et donc sachant que la kermesse est ouverte à tout le monde, donc pas seulement les étudiants, elle est ouverte adultes, enfants, n'importe qui.
2: Les futurs étudiants,
6: exactement,
2: ça peut être aussi l'occasion de découvrir un petit peu le tissu associatif étudiant aussi. Hein.
6: Tout à fait. Donc, on aura l'Agorae, on aura également l'Aubaine, qui est la ressourcerie étudiante, qui pourra également, avec un stand, vendre du mobilier, des affaires, des ustensiles de cuisine, etc. Donc, qui est également lié à Campus 3, l'Aubaine. On sera également là, Campus 3, pour tenir une friperie étudiante, donc avec des affaires de seconde main qu'on pourra proposer aux participants.
2: Donc l'Agorae, l'Aubaine, donc on le rappelle, tu le disais, ça ce sont des innovations sociales de la Fédération des étudiants troyens. Campus 3, hein, des créations de notre asso, il y aura aussi d'ailleurs la radio aussi, on sera là pour tendre un petit peu le micro, et puis tu disais donc...
6: Et donc on a d'autres associations qui sont externes donc à la fédération. Mmh. On a tout d'abord le CIDFF qui vont informer les participants sur leurs droits, qui accompagnent dans les démarches d'insertion professionnelle notamment, et qui luttent contre les violences sexistes et sexuelles au quotidien. Et accompagné du CIDFF, on a également Couple et Famille de l'Aube, donc qui sont là pour donner des conseils sur la vie conjugale et familiale, sur l'espace de vie affective et les relationnels et sexuels.
2: Ça, ce sont des questions qui nous sont chères aussi, hein, au sein de la fédération. que ce soit les violences sexuelles, sexistes, la précarité. Donc ce sera aussi l'occasion d'échanger, de trouver des solutions aussi pour certains.
6: Ouais, tout à fait. Donc c'est vraiment en accord avec les valeurs de Campus 3. Mmh. Et l'objectif, donc, c'est de pouvoir vraiment informer les participants sur tout type de sujets qui nous tiennent à cœur. Donc on a également la précarité. On a Artisans du Monde, donc une autre association qui seront présents également, qui eux sont engagés pour une transition solidaire et écologique. Donc on est également engagé pour tout ce qui est écologie, les actions via le commerce équitable également. Et on a l'association Zéro Déchet qui est là donc pour promouvoir également le Do It Yourself DIY, le recyclage, donc Zéro Déchet comme son nom l'indique.
2: Voilà, et on pourra bien sûr rencontrer les membres du bureau, de la fédération. La prévention aussi contre les addictions aussi, ça c'est un thème aussi important au sein de la fédération, donc tout ça sera abordé à l'occasion de cette kermesse. Grosse ambiance donc tu le disais, l'après-midi et donc il y aura toujours les stands bien sûr, scène étudiante, donc ça veut dire de la musique pour ambiancer un peu cette kermesse qui va, ça va bien bouger là pour le coup.
6: C'est ça, donc on aura des groupes étudiants qui vont arriver en début d'après-midi et en fin de soirée, on aura des DJ qui performeront sur la scène. Donc tout ça, ça se situe sur la place Léonard de Vinci, donc la place du Crous, qui est à côté de l'IUT, à côté de l'UTT, où il y a plein de résidences étudiantes aussi à côté, donc on espère avoir du monde.
2: Voilà. Et notre espace aussi, espace Agorae Campus 3 également sur cette place.
6: C'est ça, l'espace qui sera ouvert donc à tous, donc qui est d'ailleurs ouvert très souvent dans l'année, les soirs comme en journée, comme les week-ends. On invite d'ailleurs toutes les personnes qui ont envie de venir se poser à notre local, pour que ce soit pour réviser, que ce soit pour passer un bon moment avec ses amis ou juste se reposer ou jouer encore à des jeux, parce qu'on a des jeux vidéo, on a une Switch, on a un billard, donc le local est ouvert.
2: Oui, c'est bien équipé.
6: Exactement, et il est également réservable gratuitement. Sur notre lien Instagram, donc le lien de la fédération Fête Campus 3. Et donc ce local sera ouvert lors de la kermesse. On proposera dans ce local un espace chill, notamment pour pouvoir se poser tranquille.
2: Voilà, échanger tranquille. Et sinon, c'est un espace qui sert aussi au conseil d'administration de la fédération, aux AG. Voilà,
6: c'est ça.
2: Ça bouge, une vraie vie étudiante au sein de ce local, place Léonard de Vinci. Restauration aussi prévue sur place, donc on peut passer là toute sa fin de soirée sur place.
6: Ouais, c'est ça. Donc
2: qu'est-ce
6: on aura
2: qui sera proposé, alors
6: un food truck qui sera proposé. Alors, je peux pas encore vous dévoiler tout ce qui sera proposé avec le food truck, mais donc on aura des repas. On aura également les associations qui pourront proposer des repas, que ce soit des sucreries ou des repas salés. Et enfin, on a un stand avec Campus 3 que nous tenons avec des cocktails non alcoolisés. Alors, je porte bien attention sur non alcoolisés. C'est vraiment pas une soirée. On veut pas du tout promouvoir l'alcool sur la kermesse. Au contraire, on promouvoit la sobriété absolue. Donc, pas d'alcool lors de la kermesse. Mais par contre, un bar avec donc des boissons soft et des cocktails non alcoolisés.
2: Et on le rappelle, donc c'est important, c'est ouvert aux étudiants, pas seulement, c'est ouvert à toutes et tous, c'est exactement gratuit bien sûr. Venez quand même peut-être avec quelques euros, notamment avec le stand Campus 3, tu parlais friperie.
6: Ouais.
2: Il y en aura pour alors des filles j'imagine, mais aussi des garçons, non ? Il y aura des vêtements un peu pour tout le monde.
6: Ouais, normalement il y a un peu pour tout le monde, que ce soit des chemises, des pantalons, des manteaux. Ouais. Je pense que tout le monde y trouvera son compte et c'est surtout pas cher, hein, donc que ce soit la friperie, l'aubaine ou l'agorae. C'est vraiment des biens qui sont vraiment pas chers et on promouvoit ça, on encourage tout le monde à venir pour ça aussi.
2: Il y aura du monde parce qu'il va faire beau.
6: Ouais, l'objectif c'est qu'il fasse beau, voilà. C'est qu'il y ait du soleil.
2: On croise les doigts, mais il n'y a pas de raison.
6: Aussi, voilà, mais ouais, bien sûr, on espère qu'il y aura du monde. On estime environ donc à 400-500 personnes lors de l'après-midi et de la soirée. Donc voilà.
2: Et puis ça va marquer la fin d'année étudiante, la fin des mandats associatifs aussi pour certains aussi, que ça soit au sein de notre association, mais pas seulement, les autres assos également. C'est la fin d'année là qui approche.
6: Ouais, tout à fait. C'est également le moment pour les associations d'échanger entre elles. Donc c'est un de nos gros points. À la fédération, l'objectif c'est de fédérer, donc de mettre les associations en commun, de pouvoir leur donner des conseils, et donc ça sera également l'occasion à la kermesse pour les associations, les différents représentants de se retrouver et d'échanger également avec les autres participants pour pouvoir, pourquoi pas, faire la passation et parler donc pour recruter le nouveau bureau.
2: Oui, tout à fait. Voilà, l'idée c'est peut-être aussi de trouver de nouveaux adhérents et de donner envie d'intégrer ces associations étudiantes qui bougent. Une belle vie associative sur 3. Donc tout sera prêt, pas de problème. Mardi 9, donc tu as dit 11h du mat, ça démarre.
6: C'est ça, 11h du mat, mardi 9.
2: 11h, 22h, on rappelle l'endroit, donc place Léonard de Vinci, On situe un petit peu la chose pour ceux qui ne voient pas tout à fait où ça se trouve.
6: C'est la place où il y a le restaurant universitaire, donc le rue Crous, qui se situe donc juste à côté de l'UTT et aussi à côté de l'IUT.
2: De l'ESTP.
6: De l'EPF également. De l'EPF,
2: enfin les écoles d'Ingé, la Technopole de l'Aube.
6: Voilà.
2: Pas de problème. Merci Maxime.
6: Merci.
2: Et on souhaite à tout le monde une très bonne kermesse le 9 juin, mardi 9 juin, place Léonard de Vinci à 3.
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0: On est avec vous comme hier et comme demain d'ailleurs, tous les jours, on vous accompagne en FM hein, dans la région, dans le département de l'Aube, 88.7, également via la radio numérique terrestre, vous nous écoutez en DAB+, et puis le net campus3.fr, les plateformes de streaming, vos applis mobiles, l'appli iOS, Android, et tout ça est gratuit.
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0: Ciel couvert toute la journée, des averses par endroits dans la région, du vent de sud-ouest en rafale à 55 km/h aujourd'hui. Température entre 16 et 18 degrés dans l'Aube, ce jeudi sous abri, pas plus de 15 degrés en ressenti. Demain vendredi, éclaircies, passages nuageux parfois denses en matinée, 20 degrés max sous abri, 22 sous l'influence du soleil. Samedi toute la journée, ciel très nuageux avec de courtes éclaircies, possibilité d'averses en cours d'après-midi, de 12 à 20 degrés au meilleur de la journée. Dimanche, belle journée en vue là dans la région, beau temps peu nuageux, mais oui, du soleil, temps sec. Température à la fête, proche des normales de saison, température s'échelonnant entre 12 et 22 degrés sous abri, un bon gros 29 degrés en ressenti ce dimanche dans l'Aube.
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3: Jusqu'à 9h, la matinale Radio Campus 3, on entame la troisième et dernière partie. À 9h, la minute de la maison du boulanger. Hein. C'est Anne-Sophie Duriga du Centre culturel de Troyes qui nous rejoindra tout à l'heure.
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0: Musique et info pour vous accompagner hein, sur Radio Campus Roy. C'est comme ça tous les jours, tous les matins, la matinale jusqu'à 9h.
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0: Destiné aux personnes arrivant à Troyes par le train, aux habitants de l'agglo se rendant à la gare, en vue d'un voyage par exemple, et plus généralement à toute personne qui le souhaite, eh bien la Maison du Vélo propose la location de vélos. Alors en quelques chiffres, près de 180 vélos électriques à disposition, 10 VTC assistance électrique, 2 vélos PMR ou encore des vélos cargo, jusqu'à 100 km d'autonomie. C'est 15 € hein, la location d'un VAE à la journée hors tarif réduit. Toutes les infos via le 03 25 70 72 08 03 25 70 72 08 il y en a également la maison du vélo tout attaché @tcat.fr la maison du vélo @tcat.fr et sachez que la maison du vélo de TCM c'est juste à gauche de la gare de Troyes, ouvert du lundi au samedi de 9h à 17h30.
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0: Radio Campus 3, la matinale du jeudi. J'espère que tout va bien de votre côté, que vous passez de bons moments avec nous ce matin. On a la musique qu'il faut, le meilleur du rock, le meilleur de la pop. Vos rendez-vous du jeudi, le monde réel, le moment un petit peu réflexion. Hein. Là, à 8h30, la minute philo avec Philippe R, notre prof de lettres. Le monde réel, après une mini-pause. 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À 16h, coup d'envoi de la scène étudiante avec groupe et DJ, grosse ambiance toute la soirée, restauration sur place, information, prévention et sensibilisation également au programme. La première kermesse Campus 3, mardi 9 juin, place Léonard de Vinci, Technopole de l'Aube, près des écoles d'Ingé. Grosse ambiance dès 11h, avec Campus 3 et les assos étudiantes. 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
4: Bonjour à tous, bienvenue dans le monde réel, un monde réel caniculaire. En montant dans ma voiture, à midi, je me suis brûlé les mains sur mon volant et ma pédale d'embrayage gémissait à chaque pression comme un vieux chien fatigué. Il y avait 35 degrés dans l'habitacle. Ma voiture a décidé de me faire comprendre que quelque chose ne tournait pas rond. Et en effet, ce thermomètre restera dans les annales avec plus de 24 degrés en moyenne sur la France. Un record absolu pour un mois de mai. Assez pour faire fondre le bitume par endroits, tordre les rails des trains comme des nouilles trop cuites et transformer les trottoirs en poêle à crêpes. Dans le sud-ouest, on a même frôlé les 38 degrés et on nous annonce 40 degrés. Ces températures auraient fait la une des journaux du mois d'août il y a 20 ans. Alors on allume la clim dans la bagnole, on appuie sur le bouton comme sur celui d'une machine à café. Mais à quoi bon rafraîchir l'air de l'habitacle si c'est pour réchauffer la planète qui, elle, est à l'extérieur de l'habitacle ? Ce monde carbure trop fort, trop vite comme un moteur mal réglé et nos routes conçues pour résister à 25 degrés, nos bâtiments pensés pour des étés tempérés, nos lycées où des centaines de milliers de jeunes vont bientôt plancher sur le bac dans des salles transformées en sauna, eh bien tout ça a été imaginé pour un climat qui manifestement n'existe plus. On boit de l'eau, on se ventile, il faut tenir, et pas seulement tenir jusqu'à la fin de l'épreuve, mais jusqu'à la fin du siècle. Nos certitudes fondent avec le goudron et la glace d'épaule. En attendant, attention sur la route du retour. Les nids de poules sont en éruption.
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0: Merci à tous d'avoir choisi Radio Campus 3 en ce jeudi. On est là, évidemment, toute l'équipe pour vous accompagner. 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
0: Ciel couvert toute la journée, des averses par endroit dans la région, du vent de sud-ouest en rafale à 55 km/h aujourd'hui. Température entre 16 et 18 degrés dans l'aube, ce jeudi sous abri, pas plus de 15 degrés en ressenti. Demain vendredi, éclaircies et passages nuageux parfois denses en matinée, 20 degrés max sous abri, 22 sous l'influence du soleil. Samedi toute la journée, ciel très nuageux avec de courtes éclaircies, possibilité d'averses en cours d'après-midi, de 12 à 20 degrés au meilleur de la journée. Dimanche, belle journée en vue là dans la région. Beau temps peu nuageux, mais oui, du soleil, temps sec. Température à la fête, proche des normales de saison. Température s'échelonnant entre 12 et 22 degrés sous abri. Un bon gros 29 degrés en ressenti ce dimanche dans l'aube.
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11: Bonjour à toutes et à tous. On se retrouve comme toutes les semaines pour votre rendez-vous culturel avec la maison du boulanger Centre culturel de Troyes. Cette semaine, je vous propose plusieurs ouvertures de billetterie, hein, des événements vraiment très beaux. Alors sortez vos agendas et vos carnets de réservation. Je vous en ai déjà parlé la semaine dernière, mais si vous n'avez pas encore eu l'info, Yael Naïm sera en concert le mardi 30 mars 2027 à 20h au Théâtre de Champagne. C'est dans le cadre de la saison culturelle 2026-2027 proposée par la Maison du Boulanger. Vous la connaissez forcément, Yael Naïm, cette artiste franco-israélienne à la voix envoûtante, a conquis le monde entier avec des titres devenus cultes. Après 15 ans de carrière et 3 tournées mondiales, elle revient avec un 5e album studio qu'elle décrit elle-même comme le plus surprenant et le plus ambitieux de sa discographie. Une œuvre entièrement écrite, composée et réalisée par Yael Naïm, qui mêle sonorité électronique et orchestration classique dans des paysages sonores à la fois vastes et épurés. Et pour accompagner cet album, elle prépare son live donc exceptionnel qui se présentera donc au Théâtre de Champagne de Troyes le 30 mars 2027 à 20h. Vraiment une soirée qui promet d'être inoubliable, à noter dans vos agendas, réservez vos places dès maintenant. On enchaîne avec une soirée qui s'annonce absolument électrisante, le concert Rock and Girls Power le 13 juin à 20h à la Chapelle Argence. Comme son nom l'indique, cette soirée célèbre la puissance féminine dans le rock et le programme est vraiment alléchant. La soirée s'ouvre avec Julie en première partie, puis place à Kim Melville, chanteuse, guitariste, compositrice et auteure. Elle puise ses influences chez les plus grands, Led Zeppelin, Kiss, Jack White ou encore Johnny Lang. Habituée très jeune des studios et de la scène, elle se lance aujourd'hui dans un projet solo puissant et absolument rock et ça promet. Et pour clôturer la soirée en beauté, Little Odetta prend le relais. Un véritable ouragan rock fondé en 2020, dont les 5 membres injectent soul, blues et groove dans un rock joué avec passion et brio. Que ce soit dans un zénith ou dans un club bondé, ou tout simplement à la Chapelle Argent, cette salle authentique, mythique de Troyes, ils ont la réputation de faire bouger n'importe qui dans n'importe quelle salle. Le remède universel contre la morosité, c'est eux. C'est une soirée parfaite pour tous les amoureux du rock, mais pas que. Et une belle occasion de découvrir des artistes qui montent. Et on termine un rendez-vous très attendu du côté de la danse. Les galas au Théâtre de Champagne se succèdent en ce moment. Et cette semaine s'ouvre la billetterie pour le gala de danse 3 Gymnique Danse, le club d'Éric Coll. Cette année, les danseurs nous emmènent dans le voyage d'Ali le samedi 4 juillet à 20h30 au Théâtre de Champagne. Un spectacle qui sera sûrement plein d'émotions, j'en suis certaine, de couleurs et de belles surprises, portées par des élèves qui travaillent toute l'année pour vous offrir ce moment sur scène. Une belle façon de soutenir la danse locale et de passer une soirée en famille ou entre amis au Théâtre de Champagne. Pour réserver, c'est simple, rendez-vous sur le site de la Maison du Boulanger, www.maisonduboulanger.com, rubrique agenda. Toutes les rubriques, toutes les billetteries sont ouvertes en ligne. Alors n'attendez pas trop, les places partent vite. Si vous souhaitez nous joindre par téléphone, c'est au 03 25 40 15 55. et vous pouvez venir nous voir directement au centre-ville de Troyes, au 42 rue Payot de Montabert, directement donc sur place. N'oubliez pas également, l'exposition Béatrice Tabac est toujours ouverte du mercredi au dimanche en entrée libre de 15h à 19h. En attendant de vous retrouver la semaine prochaine, je vous souhaite de belles sorties et je vous dis à très bientôt.
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domination de Saint-Étienne. Saint-Étienne qui mène déjà 2-0, deux buts de Johnny Rep. Johnny Rep réussit d'ailleurs l'un des premiers doublés. Johnny Rep qui récupère le ballon en position d'arrière droit. Un Johnny Rep extrêmement défensif. Il laisse le ballon en retrait à Christian Lopez. Christian Lopez qui remet en retrait Jean Castaneda. Castaneda qui relance immédiatement pour Gérard Janvion. Janvion qui change complètement de côté, qui donne à Gérard Farizon.

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0: Bienvenue dans 24 images secondes. À voir au ciné cette semaine, la bataille de Gaulle, l'âge de fer, juin 1940, la France s'effondre et signe l'armistice. Au milieu du chaos, un homme refuse de céder. Seul contre tous, ce général inconnu s'échappe vers Londres pour sauver ce qu'il reste d'un rêve, la liberté. Sans armée, sans appui, sans espoir, mais avec une folle conviction, la France, sa France, n'a pas déposé les armes. Il tente un ultime pari. Convaincre le monde que la bataille de France n'est ni terminée, ni perdue. La bataille de Gaulle, l'âge de fer, le premier volet de deux films réalisés par Antonin Baudry.
10: La France n'est pas un enfant, monsieur le président. Elle a toujours continué à se battre.
11: Roosevelt compte occuper la France, l'amputer d'un tiers.
12: Perhaps we need to talk to Roosevelt.
13: No, Anthony.
11: Une seule bataille décidera de tout, et je vous la confie.
14: À partir de mon ordre de feu, celui qui n'attaquera pas l'ennemi, à chaque fois qu'il le peut, fera relever ton commandement.
11: Je n'ai pas d'autre option.
15: Feu ! Je veux que le monde sache que nous sommes invaincus.
16: Nous, les Français libres.
17: J'y arriverai.
16: Nous ne reculons pas.
18: Nous ne nous soumettons pas.
11: Je suis seul face à l'Amérique et seul l'Amérique compte.
0: Avoir au ciné Scary Movie, 26 ans après avoir échappé à un tueur masqué étrangement familier, Ghostface. Les héros emblématiques de la saga sont de nouveau dans la ligne de mire du meurtrier et aucune franchise de films d'horreur n'est à l'abri.
19: Mais t'es pas Michael! Michael a un chimpanzé! J'ai un lama! Nous revoilà!
20: Ma parole, t'es Johnny Wick!
21: Laisse-toi engloutir!
22: Mais qu'est-ce que tu attends?
23: C'est quoi cette m***?
0: Anna et les enfants. Anna est atteinte d'une phobie rare, la phobie des enfants. Ce n'est pas qu'elle n'aime pas les enfants, c'est juste qu'elle en a peur. Quand elle retombe amoureuse de l'ex de sa vie, tout va pour le mieux, jusqu'au jour où elle découvre qu'il a deux enfants. Mais surtout qu'elle va devoir rester seule avec eux. Anna et les enfants, un film de Diane Clavier avec Camille Chamou, Alban Lenoir, Olivia Cotte et Fred Testo.
24: Madame Blanchet, avec vous, il y a toujours un problème. Soit vous démissionnez, soit vous vous faites renvoyer.
25: Je suis phobique des enfants.
24: Phobique, la phobie, la peur. Il y a des enfants partout.
25: Oui, je sais. T'as un enfant ?
26: J'en ai deux.
25: Un et puis un autre ? Deux ?
24: Je suis pas
1: pas obligé de les rencontrer tout de suite. Hein. Et d'ailleurs, eux non plus, ils sont pas obligés de me rencontrer.
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6: La toute première kermesse Campus 3, c'est ce mardi, place Léonard de Vinci à 3. Pour nous en parler, Maxime Robin, responsable événementiel au sein de Campus 3, notre association, la Fédération des étudiants troyens.
7: Alors la kermesse Campus 3, elle est organisée par la Fédération des étudiants, donc Campus 3, qui a pour but donc de fédérer l'ensemble des associations du territoire troyen. Donc l'objectif, ça va être de pouvoir mettre en valeur toutes ces associations lors d'une même journée, donc le 9 juin, le mardi 9 juin 2026. Et donc on aura différents stands avec plein d'associations qui pourront se représenter, qui pourront proposer des activités, vendre pourquoi pas des services, des biens ou de la nourriture. On aura également sur la soirée de la musique et également un food truck qui va venir sur la soirée pour pouvoir également prendre un repas. Donc un moment convivial pour en apprendre plus sur les associations.
6: Voilà, une grande fête donc en fin d'année. Tu peux nous dévoiler un petit peu le planning, le programme au niveau des horaires, comment tout ça va s'articuler?
7: Ouais, alors donc ça va commencer à 11h et donc c'est l'heure du midi. Donc tous les étudiants qui vont pouvoir venir manger au restaurant universitaire qui se situe sur la même place, ils vont passer sur la kermesse, ils vont pouvoir découvrir tous les stands. Donc il n'y aura pas encore la musique, enfin il y aura peut-être une musique d'ambiance, mais il n'y aura pas encore les artistes, il n'y aura pas encore le food truck. Ça sera juste pour découvrir tous les stands, pour pouvoir voir aussi l'ambiance générale, comment ça se déroule, et pour donner envie surtout de revenir le soir, parce que c'est le soir, donc à 16h cette fois-ci, où il y aura les artistes qui vont arriver, le food truck, et donc normalement on aura encore tous les stands qui seront là pour présenter, et ça va se terminer jusqu'à 22h.
6: Alors tu parles des stands associatifs, on peut déjà avoir quelques noms d'associations qui seront présentes sur place et puis aussi en deux mots peut-être leur activité respective.
7: Ouais, bien sûr. Alors déjà on a tous les deux associations qui sont liées à Campus 3, donc on a l'Agoreille qui est l'épicerie solidaire qui sera présente, qui pourra faire de la vente de nourriture donc pour très très peu cher sur la place, donc à destination des étudiants bien sûr. Et donc sachant que la kermesse est ouverte à tout le monde, donc pas seulement les étudiants, elle est ouverte adultes, enfants, n'importe qui.
6: Les futurs étudiants,
7: exactement,
6: ça peut être aussi l'occasion de découvrir un petit peu le tissu associatif étudiant aussi. Hein.
7: Tout à fait. Donc on aura l'Agorae, on aura également l'Aubaine qui est la ressourcerie étudiante qui pourra également avec un stand vendre du mobilier, des affaires, des ustensiles de cuisine, etc. Donc qui est également lié à Campus 3, l'Aubaine. On sera également là, Campus 3, pour tenir une friperie étudiante, donc avec des affaires de seconde main qu'on pourra proposer aux participants.
6: Donc et l'Agorae, l'Aubaine, donc on le rappelle, tu le disais, ça ce sont des innovations sociales de la Fédération des étudiants troyens. Campus 3, hein, des créations de notre asso, il y aura aussi d'ailleurs la radio aussi, on sera là pour tendre un petit peu le micro, et puis tu disais donc...
7: Et donc on a d'autres associations qui sont externes donc à la fédération. Mmh. On a tout d'abord le CIDFF qui vont informer les participants sur leurs droits, qui accompagnent dans les démarches d'insertion professionnelle notamment, et qui luttent contre les violences sexistes et sexuelles au quotidien. Et accompagné du CIDFF, on a également Couple et Famille de l'Aube, donc qui sont là pour donner des conseils sur la vie conjugale et familiale, sur l'espace de vie affective et les relationnels et sexuels.
6: Ça, ce sont des questions qui nous sont chères aussi hein, au sein de la fédération, que ce soit les violences sexuelles, sexistes, la précarité. Donc ce sera aussi l'occasion d'échanger, de trouver des solutions aussi pour certains.
7: Ouais, tout à fait. Donc c'est vraiment en accord avec les valeurs de Campus 3. Mmh. Et l'objectif, donc, c'est de pouvoir vraiment informer les participants sur tout type de sujets qui nous tiennent à cœur. Donc on a également la précarité. On a Artisans du Monde, donc une autre association qui seront présents également, qui eux sont engagés pour une transition solidaire et écologique. Donc on est également engagé pour tout ce qui est écologie, les actions via le commerce équitable également. Et on a l'association Zéro Déchet qui est là donc pour promouvoir également le Do It Yourself DIY, le recyclage, donc Zéro Déchet comme son nom l'indique.
6: Voilà, et on pourra bien sûr rencontrer les membres du bureau, de la fédération. La prévention aussi contre les addictions aussi, ça c'est un thème aussi important au sein de la fédération, donc tout ça sera abordé à l'occasion de cette kermesse. Grosse ambiance donc tu le disais, l'après-midi et donc il y aura toujours les stands bien sûr, scène étudiante, donc ça veut dire de la musique pour ambiancer un peu cette kermesse, ça va bien bouger là pour le coup.
7: C'est ça, donc on aura des groupes étudiants qui vont arriver en début d'après-midi et en fin de soirée, on aura des DJ qui performeront sur la scène. Donc tout ça, ça se situe sur la place Léonard de Vinci, donc la place du Crous, qui est à côté de l'IUT, à côté de l'UTT, où il y a plein de résidences étudiantes aussi à côté, donc on espère avoir du monde.
6: Voilà. Il y a notre espace aussi, espace Agorae Campus 3 également sur cette place.
7: C'est ça, l'espace qui sera ouvert donc à tous, donc qui est d'ailleurs ouvert très souvent dans l'année, les soirs comme en journée, comme les week-ends. On invite d'ailleurs toutes les personnes qui ont envie de venir se poser à notre local, pour que ce soit pour réviser, que ce soit pour passer un bon moment avec ses amis ou juste se reposer ou jouer encore à des jeux, parce qu'on a des jeux vidéo, on a une Switch, on a un billard, donc le local est ouvert.
6: Oui, bien équipé.
7: Exactement, et il est également réservable gratuitement. Sur notre lien Instagram, donc le lien de la fédération Fête Campus 3. Et donc ce local sera ouvert lors de la kermesse. On proposera dans ce local un espace chill, notamment pour pouvoir se poser tranquille.
6: Voilà, échanger tranquille. Et sinon, c'est un espace qui sert aussi au conseil d'administration de la fédération, aux AG. Voilà,
7: c'est ça.
6: Ça bouge, une vraie vie étudiante au sein de ce local, place Léonard de Vinci. Restauration aussi prévue sur place, donc on peut passer là toute sa fin de soirée sur place.
7: Ouais, c'est ça. Donc
6: qu'est-ce
7: on aura
6: proposé,
7: un food truck qui sera proposé. Alors, je peux pas encore vous dévoiler tout ce qui sera proposé avec le food truck, mais donc on aura des repas. On aura également les associations qui pourront proposer des repas, que ce soit des sucreries ou des repas salés. Et enfin, on a un stand avec Campus 3 que nous tenons avec des cocktails non alcoolisés. Alors, je porte bien attention sur non alcoolisés. C'est vraiment pas une soirée. On veut pas du tout promouvoir l'alcool sur la kermesse. Au contraire, on promouvoit la sobriété absolue. Donc, pas d'alcool lors de la kermesse. Mais par contre, un bar avec donc des boissons soft et des cocktails non alcoolisés.
6: Et on le rappelle, donc c'est important, c'est ouvert aux étudiants, pas seulement, c'est ouvert à toutes et tous, c'est gratuit bien sûr. Venez quand même peut-être avec quelques euros, notamment avec le stand Campus 3, tu parlais friperie.
7: Ouais.
6: Il y en aura pour, alors des filles j'imagine, mais aussi des garçons, non ? Il y aura des vêtements un peu pour tout le monde.
7: Ouais, normalement il y a un peu pour tout le monde, que ce soit des chemises, des pantalons, des manteaux. Ouais. Je pense que tout le monde y trouvera son compte et c'est surtout pas cher, hein, donc que ce soit la friperie, l'aubaine ou l'agorae. C'est vraiment des biens qui sont vraiment pas chers et on promouvoit ça, on encourage tout le monde à venir pour ça aussi.
6: Il y aura du monde parce qu'il va faire beau.
7: Ouais, l'objectif c'est qu'il fasse beau, voilà. C'est qu'il y ait du soleil.
6: On croise les doigts,
7: mais
6: y a pas de raison.
7: À s'hydrater aussi, voilà. Mais ouais, bien sûr, on espère qu'il y aura du monde. On estime environ donc à 400-500 personnes lors de l'après-midi et de la soirée. Donc voilà.
6: Et puis ça va marquer la fin d'année étudiante, la fin des mandats associatifs aussi pour certains aussi, que ça soit au sein de notre association, mais pas seulement, les autres assos également. C'est la fin d'année là qui approche.
7: Ouais, tout à fait. C'est également le moment pour les associations d'échanger entre elles. Donc c'est un de nos gros points à la fédération. L'objectif c'est de fédérer, donc de mettre les associations en commun, de pouvoir leur donner des conseils. Et donc ça sera également l'occasion à la kermesse pour les associations, les différents représentants de se retrouver et d'échanger également avec les autres participants pour pouvoir, pourquoi pas, faire la passation et parler donc pour recruter le nouveau bureau.
6: Voilà, l'idée, c'est peut-être aussi de trouver de nouveaux adhérents et de donner envie d'intégrer ces associations étudiantes qui bougent. Une belle vie associative sur trois. Donc, tout sera prêt, pas de problème. Mardi 9, donc tu as dit 11h du mat, ça démarre.
7: C'est ça, 11h du mat, mardi 9.
6: 11h, 22h, on rappelle l'endroit, donc place Léonard de Vinci. On situe un petit peu la chose pour ceux qui ne voient pas tout à fait où ça se trouve.
7: C'est la place où il y a le restaurant universitaire, donc le rue Crous, qui se situe donc juste à côté de l'UTT et aussi à côté de l'IUT.
6: De l'ESTP.
7: De l'EPF également.
6: De l'EPF, enfin des écoles d'ingé, la Technopole de l'Aube.
7: Voilà.
6: Pas de problème. Merci Maxime.
7: Merci.
6: Et on souhaite à tout le monde une très bonne kermesse le 9 juin, mardi 9 juin, place Léonard de Vinci à 3.
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1: Coucou, salut tout le monde, bienvenue à vous. Très bon jeudi avec Radio Campus 3. Un ciel couvert toute la journée, hein, des averses par endroits dans la région. Du vent de sud-ouest en rafale à 55 km/h. Température autour de 18 degrés cet après-midi dans l'aube. Pas plus de 15 degrés sinon en ressenti. Demain vendredi, éclaircies et passages nuageux parfois denses en matinée. 20 degrés max sous abri, 22 sous l'influence du soleil. Samedi toute la journée, un ciel très nuageux avec de courtes éclaircies. Possibilité d'averses en cours d'après-midi de 12 à 20 degrés au meilleur de la journée. Et dimanche, là, une belle journée en vue dans la région. Beau temps peu nuageux, pas mal de soleil, un temps sec et température à la fête, proche des normales de saison. Température s'échelonnant entre 12 et 22 degrés sous abri. Un bon gros 29 degrés ont ressenti ce dimanche dans l'aube.
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0: Parce qu'évidemment, il faut parler anglais là-bas, parce que dans le temps, ils parlaient un peu plus français, maintenant, c'est sûr, enfin, anglais, ouais. Quoi, c'est sûr. Mais je parle pas arabe. Hein,
1: il y a d'autres voyages dans l'air, là, sinon, des choses de programmées déjà, dans les prochains mois, les années qui viennent, vous avez des
0: moment,
1: idées un petit peu
0: Je pense que vous êtes au courant qu'il y a une petite guerre, là, une petite grande guerre là, qui se passe au Moyen-Orient, et donc, j'ai la demande. Pour 2027 déjà, mais parce qu'en ce moment les gens ne retiennent plus, enfin ils n'ont pas envie de. Non.
2: Les coûts des transports sont.
0: Non. En plus, voilà. Enfin,
1: c'est un petit peu en stand-by pour l'instant.
0: Oui, c'est un peu en stand-by, mais normalement j'ai deux voyages de prévu pour l'année prochaine. Mars 2027 et novembre 2027.
1: D'accord, donc vous reviendrez pour nous parler de tout ça alors, à
0: voilà,
1: cette
0: c'est
1: occasion.
0: Ça, ouais, obligé, ouais.
1: On va marquer une nouvelle pause, là, un peu de musique, et puis on revient très vite pour parler de cette fameuse soirée qui approche.
0: Voilà.
1: Ce samedi, 17h-20h, grande salle Schumann de la Maison des Activités. C'est donc avenue Schumann à 3, face au Stade de l'Aube. À tout de suite dans Découverte Campus sur Radio Campus 3.

On est ensemble sur Radio Campus 3, votre magazine découverte campus en pleine Égypte ancienne. Aujourd'hui, grâce aux Amis de Champollion, une grande et belle association troyenne, une association que vous allez pouvoir découvrir. Alors, bien sûr, ses membres, ses nombreuses activités, ce sera ce samedi 6 juin, à l'occasion d'une grande soirée, fin d'après-midi, début de soirée. Vous allez pouvoir rejoindre tous ses membres, donc du côté de la salle Schumann, c'est ça, maison des activités, face au stade de l'Aube. Avec nous, à la fois la présidente de l'association, Marie Lebeau, qui est avec nous, Émilie Bourgoin, qui est la secrétaire des Amis de Champollion, et Françoise Souillard également, qui est membre, membre du conseil d'administration aussi de l'association. Merci à vous toutes et à vous trois d'être là en studio pour nous parler de cet asso. Encore pas mal de minutes devant nous, on va en profiter évidemment pour parler de cette belle soirée qui s'annonce. Alors,

0: Quel est le programme, Marie?
1: Alors, le programme. Alors, déjà, une ouverture.
0: Mmh. Oui.
1: C'est donc gratuit pour tout le monde.
0: Hein. Oui. Okay.
1: Ce sera une soirée photo, au départ. Puisque, donc, comme je ramène forcément des photos quand je pars en Égypte.
0: Donc, c'est des photos que vous avez faites vous-même, hein, au sein de l'association.
1: Moi, c'est moi, hein. C'est moi. Enfin, puis, on a, j'ai
0: récupéré d'autres,
1: oui, voilà.
0: Bien sûr.
1: Mais c'est surtout les miennes, parce qu'en plus, j'ai un appareil photo qui. Enfin, j'ai un téléphone qui prend des très bonnes photos maintenant. Mmh. Et donc, je me suis régalée avec le GEM, bien sûr. Et j'avais envie de. Parce que c'est vrai que tout le monde a entendu parler de la mise en route du grand musée égyptien. Qui est nouveau, qui est tout ça. Et j'ai pensé que ça serait bien qu'on leur fasse un peu visiter et que ça leur donne peut-être envie d'y aller.
0: Hein? Donc, ce n'est pas des photos de touristes, pour le coup, c'est des photos d'une experte, on va dire, qui sait ce qu'elle prend en photo.
1: Je ne sais pas, mais.
0: Hein, c'est ça.
1: Alors, j'essaye, hein, parce qu'en plus, j'ai mon fils qui me dit fais attention, cadre-les bien.
0: Ouais, comme, ouais. Okay. Ah, bah oui, il faut mettre les choses en valeur.
1: Voilà, c'est ça. Mais c'est vrai qu'il y a. Alors, vous verrez, je ne sais pas si vous viendrez, mais en tout cas, il y aura très, très belles photos, donc sur le GEM, mais je ne pouvais pas m'empêcher de mettre autre chose que le GEM. Et donc, je parlerai aussi, alors, des pyramides, les fameuses, qui sont juste à côté, hein, bien sûr. Je parlerai aussi de Saqqara. Bien sûr, la pyramide, la première pyramide à degrés en pierre, hein, qui a été faite dans les moins 2007 avant notre ère. Hein, okay. Donc ça remonte à pas mal de temps, mais c'est très très très joli aussi. Et puis j'ai mis aussi des photos de Louxor, parce que ça c'est la ville que je préfère, avec le temple de Louxor, avec Karnak, avec la vallée des artisans et tout ça, enfin des très belles photos, mais pas tout ça, la vallée des rois bien sûr.
0: On voit le Sphinx, on voit des choses comme ça.
1: Alors là, ça, le Sphinx, c'est donc il est
2: au pied des pyramides.
1: Au pied des pyramides. Alors ça, évidemment, on l'a, hein, bien sûr. Mais j'ai essayé de faire quand même relativement court pour que les gens soient pas, parce que vous savez, les soirées photo c'est bien, mais si c'est trop long, c'est trop long.
0: Ouais.
1: Mais j'ai montré ce qui allait être plus beau à voir.
0: Donc vous avez vraiment sélectionné les photos.
1: Absolument.
0: Ça sera projeté en grand format.
1: Ah oui, oui, oui. Ouais. C'est la grande salle, c'est la plus grande salle de la maison de Schumann, en fait, hein, où on tient à 110 personnes. Hein, donc vous voyez, il y a de la place. Et il y a un très grand écran et tout. Et donc on a l'habitude, c'est là où on fait nos
3: passeports loisirs.
1: Nos passeports loisirs, les conférenciers et tout ça. Oui.
0: Très bien. Donc la soirée démarrera avec.
1: À 17h, enfin.
3: Précise.
0: Avec toutes ces photos de voyage, vos commentaires, etc.
1: Les commentaires.
0: Ouais.
1: Et après, on va présenter aussi ce qu'on fait dans l'association, à savoir, on parlera des conférences.
0: De tout ce qu'on a dit depuis une heure.
1: Voilà.
0: Donc,
1: absolument. Des cours de hiéroglyphes, d'épigraphie, etc. Bon, on pourra parler aussi pour les enfants aussi. Parce qu'il y a des enfants, il semble qu'il y ait des enfants, il y a des parents qui viennent avec leurs enfants. Ok, donc pas de problème. Donc on est ouvert, hein, pour les enfants et tout. Et même dans le temps, alors avant le Covid, on faisait des cours pour les enfants, que pour les enfants. Puis bon, y avait un peu moins de monde et tout. Puis après, vous voyez, le Covid, ça a cassé beaucoup de choses dans l'organisation. Mais bon, on repart sur d'autres bases et tout ça.
0: D'ailleurs, tout ce qui est cours, etc., conférences, c'est plutôt en soirée. Ça se passe quand, en général?
1: Oui, alors, les conférences, donc comme la dernière là, qu'on a faite sur le taureau Apis et tout ça, sur Osiris, le dieu Osiris, etc., on le fait à partir de 19h le vendredi.
0: Voilà, c'est plutôt en soirée, en fin de semaine.
1: Voilà, fin de semaine. Hein. Okay. Les cours de hiéroglyphes, donc les trois cours, hein, alors on commence par les plus forts, les moins forts et les débutants, ça commence à 15h et ça finit à 20h.
3: Le mercredi,
1: et donc ce sont des cours qui durent 1h30, notre professeur a 15 minutes pour s'en mettre, et hop, ça repart sur un autre niveau. Pour ceux qui commencent les cours de hiéroglyphes, donc qui deviennent débutants, c'est moi qui les forme, enfin ils viennent à la maison, à la campagne, et c'est moi qui leur donne les premiers éléments pour pouvoir attaquer avec le professeur, pour que le professeur n'ait pas les premières choses, vous voyez, de base qu'il faut connaître. Donc moi je leur apprends les premières choses, les bases de la grammaire, de l'alphabet, de tout ça.
3: Sens de lecture, par exemple.
1: Voilà, le sens de lecture, les choses, enfin il y avait les choses de base, quoi.
3: Le féminin, le pluriel.
1: Voilà. Oui. Et des règles de grammaire, mais les plus simples,
3: les bases,
1: on va dire.
3: Les bases.
1: Parce que les règles de grammaire très difficiles, c'est pour les sermettes, donc les très forts.
0: Hein. Oui. Là, on rentre dans le détail, vraiment. De...
1: Voilà, hein, ok. Donc, voilà. Donc, donc j'expliquerai ça, donc, parce que ça me ferait plaisir qu'il y ait des gens qui se lancent dans les cours de hiéroglyphes, c'est sûr. Parce que d'autant plus qu'il y en a, donc, dans les plus forts, malheureusement, ils commencent à prendre un petit peu d'âge et il y en a qui lâchent un petit peu l'affaire, quoi.
0: Et puis, il faut faire vivre cette langue, en fait, ce moyen de communiquer. Hein. Donc, c'est qu'en se transmettant, en l'apprenant, et voilà.
1: Absolument, oui. Et donc, on expliquera bien tout ce qu'on fait.
0: Ouais.
1: Et puis après, on offre un pot. Alors, c'est-à-dire, tous les membres du conseil d'administration amènent des petits gâteaux qu'ils ont faits, tout ça.
0: Ah oui, on va discuter, des petites boissons.
1: Alors, pas alcoolisées quand même, on peut pas trop.
0: Hein. Donc, il va faire beau, il va faire chaud en plus.
1: Non, il fait moins chaud déjà. Samedi prochain, ce sera mieux.
0: D'accord. Voilà. Donc là, c'est un temps d'échange avec les membres de l'asso, parler des voyages, de ce qui se fait, quoi.
1: Voilà, de ce qui se fait, de ce qu'ils peuvent avoir envie de faire avec nous, d'aller au-devant de leurs souhaits, quoi, en fait. Et puis, essayer de leur faire donner envie de venir avec nous, quoi. C'est-à-dire, en fait, quand quelqu'un prend contact avec moi, je prends toujours leur mail.
0: Mm-hmm.
1: Okay. Et donc, à partir du moment, dans la mesure où ils sont d'accord, bien sûr, je leur envoie toutes les conférences, à chaque fois. Vous voyez, à chaque fois qu'il y a un cours, à chaque fois qu'il y a une conférence, j'envoie un mail, rappel. Hein, okay.
0: Il faut s'inscrire pour participer à la soirée ? On vient directement ?
1: Oui, voilà. Non, les gens viennent directement et c'est gratuit et ça nous fera plaisir de les accueillir.
0: Donc c'est le grand bâtiment qui était avant une école, hein, que l'on voit quand on passe à l'entrée juste après l'avenue du 1er mai, en fait, après loin.
1: Absolument.
3: Juste en face du nouveau stade de motoball.
0: Tout à fait.
1: Oui, voilà, juste en face. Voilà, tout neuf. Et en fait, il y a un grand parking en plus. Donc
0: on se gare et
1: je pense qu'il n'y aura que nous dans le truc. Donc ça va.
3: Il y a plusieurs salles, mais on indiquera bien.
1: C'est la plus grande salle, mais en plus,
3: on ne pourra pas nous rater.
1: Quand on rentre dans la cour, c'est tout droit. Clac, et on tombe dessus.
0: On tombe dessus, il n'y a pas à se tromper.
1: Mais je pense qu'on va se démarquer.
0: Et pour tout savoir sur l'association, alors vous avez un site internet, vous êtes sur les réseaux.
1: Oui, on a un site internet. Donc, comme vous avez trouvé d'ailleurs l'ADC News. L'ADC News, c'est quelque chose qu'on fait paraître maintenant tout.
0: Donc, ADC Amis de Champollion News. C'est votre petit magazine qui paraît tous les deux fois par an, à peu près.
1: Deux fois par an, maintenant. Bon, avant, on faisait trois fois, maintenant, on fait quatre. Deux fois, ça suffit, parce qu'en fait, c'est fait très bien. Il y a le mot de la présidente, il y a toutes les conférences.
0: Qui vont arriver, donc on a tout le programme.
1: Voilà, vous avez tout le programme, avec la photo du conférencier, etc.
0: Le
1: résumé du thème, etc. Et puis, les cours de hiéroglyphes avec les horaires, etc. Et puis souvent,
3: un article sur un sujet particulier sur l'Égypte.
1: Qui est fait par notre conférencier qui fait l'épigraphie aussi et qui est historien et qui nous fait un petit texte sympa. Quoi. Hein, voilà.
3: Donc sur le site internet, on est en train de le développer pour avoir plus d'onglets, de pages, etc. Donc pour l'instant, sur le site internet, les pages sont en construction, mais on retrouve dès la page d'accueil cette ADC News qui nous donne toutes les informations pour la moitié de l'année.
0: Puis un beau billet d'avion aussi pour entrer en contact avec vous en dernière page.
1: Ouais.
0: Ça donne envie tout de suite. On a envie de partir, de décoller. Donc on rappelle le rendez-vous.
3: Si juste je peux rajouter également, on est présent sur les réseaux sociaux. Donc on a une page Facebook, les Amis de Champollion 3, et une page Instagram qui a exactement le même nom. Pour l'instant, on n'a pas de TikTok, de Snapchat, mais ça ne serait tardé peut-être un jour.
0: Donc on rappelle le rendez-vous ce samedi à 17h, grande salle Schumann, maison des activités, avenue Schumann, face au stade de l'Aube, face donc au nouveau stade de motoball, on le disait il y a quelques instants, 17h, 20h. Hein.
1: Voilà,
0: ça va durer trois bonnes heures.
1: Tous bienvenus, c'est vrai qu'on vous accueillera avec plaisir.
0: Voilà,
1: en tout
0: pour
1: cas.
0: Passer donc un bon moment avec des passionnés, et puis pourquoi pas se lancer dans l'aventure de l'Égypte ancienne avec vous.
1: Absolument.
0: Merci à vous trois.
3: Merci beaucoup. Au revoir.
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6: 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Il est 14h.
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19: Bonjour à tous, bienvenue dans le monde réel, un monde réel caniculaire. En montant dans ma voiture, à midi, je me suis brûlé les mains sur mon volant et ma pédale d'embrayage gémissait à chaque pression comme un vieux chien fatigué. Il y avait 35 degrés dans l'habitacle. Ma voiture a décidé de me faire comprendre que quelque chose ne tournait pas rond. Et en effet, ce thermomètre restera dans les annales avec plus de 24 degrés en moyenne sur la France. Un record absolu pour un mois de mai. Assez pour faire fondre le bitume par endroits, tordre les rails des trains comme des nouilles trop cuites et transformer les trottoirs en poêle à crêpes. Dans le sud-ouest, on a même frôlé les 38 degrés et on nous annonce 40 degrés. Ces températures auraient fait la une des journaux du mois d'août il y a 20 ans. Alors on allume la clim dans la bagnole, on appuie sur le bouton comme sur celui d'une machine à café. Mais à quoi bon rafraîchir l'air de l'habitacle si c'est pour réchauffer la planète qui, elle, est à l'extérieur de l'habitacle ? Ce monde carbure trop fort, trop vite comme un moteur mal réglé et nos routes conçues pour résister à 25 degrés, nos bâtiments pensés pour des étés tempérés, nos lycées où des centaines de milliers de jeunes vont bientôt plancher sur le bac dans des salles transformées en sauna, eh bien tout ça a été imaginé pour un climat qui manifestement n'existe plus. On boit de l'eau, on se ventile, il faut tenir, et pas seulement tenir jusqu'à la fin de l'épreuve, mais jusqu'à la fin du siècle. Nos certitudes fondent avec le goudron et la glace d'épaule. En attendant, attention sur la route du retour. Les nids de poules sont en éruption.
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3: 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Merci. 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À 16h, coup d'envoi de la scène étudiante avec groupe et DJ, grosse ambiance toute la soirée, restauration sur place, information, prévention et sensibilisation également au programme. La première kermesse Campus 3, mardi 9 juin, place Léonard de Vinci, Technopole de l'Aube, près des écoles d'Ingé. Grosse ambiance dès 11h avec Campus 3 et les assos étudiantes. Un événement gratuit et ouvert à tous.
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5: Salut tout le monde, bienvenue à vous sur Radio Campus 3, la radio de la Fédération des étudiants troyens. Je suis ravi de vous retrouver, comme c'est le cas d'ailleurs jour après jour. Voilà, l'après-midi c'est Forum Campus entre 16h et 18h avec pas mal d'infos vie étudiante, évidemment, notamment Info Campus 3, l'actualité de notre asso, l'actualité de la Fédération des étudiants troyens Campus 3. Ce sera à 16h30 et puis aussi la minute de la Maison du Boulanger. Ça, ce sera dans la deuxième heure et c'est Anne-Sophie Duriga qui nous rejoindra tout à l'heure pour tout nous dire. Ce sera 17h30. Très bon après-midi avec nous.
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0: Du rock, de la pop, c'est tout ce qu'on aime ça, hein, sur Radio Campus 3 évidemment, c'est ce qu'on vous offre. À longueur de journée, ça va continuer après un peu d'infos là, c'est le moment.
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0: Destiné aux personnes arrivant à Troyes par le train, aux habitants de l'agglo se rendant à la gare, en vue d'un voyage par exemple, et plus généralement à toute personne qui le souhaite, eh bien la Maison du Vélo propose la location de vélos. Alors en quelques chiffres, près de 180 vélos électriques à disposition, 10 VTC assistance électrique, 2 vélos PMR ou encore des vélos cargo, jusqu'à 100 km d'autonomie. C'est 15 €, hein, la location d'un VAE à la journée hors tarif réduit. Toutes les infos via le 03 25 70 72 08, 03 25 70 72 08. Il y en est également la maison du vélo, tout attaché, @tcat.fr, la maison du vélo @tcat.fr. Et sachez que la maison du vélo de TCM, c'est juste à gauche de la gare de Troyes. Ouvert du lundi au samedi de 9h à 17h30.
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0: Merci à tous d'avoir choisi Radio Campus 3. Alors 16h30, le jeudi, on parle de notre asso. Le point sur l'actualité de Campus 3, de la Fédération des étudiants troyens, juste après ça.
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0: La toute première kermesse Campus 3, c'est ce mardi, place Léonard de Vinci à 3. Pour nous en parler, Maxime Robin, responsable événementiel au sein de Campus 3, notre association, la Fédération des étudiants troyens.
5: Alors la kermesse Campus 3, elle est organisée par la Fédération des étudiants, donc Campus 3, qui a pour but donc de fédérer l'ensemble des associations du territoire troyen. Donc l'objectif, ça va être de pouvoir mettre en valeur toutes ces associations lors d'une même journée, donc le 9 juin, le mardi 9 juin 2026. Et donc on aura différents stands avec plein d'associations qui pourront se représenter, qui pourront proposer des activités, vendre pourquoi pas des services, des biens ou de la nourriture. On aura également sur la soirée de la musique et également un food truck qui va venir sur la soirée pour pouvoir également prendre un repas. Donc un moment convivial pour en apprendre plus sur les associations.
0: Voilà, une grande fête donc en fin d'année. Tu peux nous dévoiler un petit peu le planning, le programme au niveau des horaires, comment tout ça va s'articuler?
5: Ouais, alors donc ça va commencer à 11h et donc c'est l'heure du midi. Donc tous les étudiants qui vont pouvoir venir manger au restaurant universitaire qui se situe sur la même place, ils vont passer sur la kermesse. Ils vont pouvoir découvrir tous les stands. Donc il n'y aura pas encore la musique, enfin il y aura peut-être une musique d'ambiance, mais il n'y aura pas encore les artistes, il n'y aura pas encore le food truck. Ça sera juste pour découvrir tous les stands, pour pouvoir voir aussi l'ambiance générale, comment ça se déroule, et pour donner envie surtout de revenir le soir, parce que c'est le soir, donc à 16h cette fois-ci, où il y aura les artistes qui vont arriver, le food truck, et donc normalement on aura encore tous les stands qui seront là pour présenter, et ça va se terminer jusqu'à 22h.
0: Alors tu parles des stands associatifs, on peut déjà avoir quelques noms d'associations qui seront présentes sur place et puis aussi en deux mots peut-être leur activité respective.
5: Ouais, bien sûr. Alors déjà on a tous les deux associations qui sont liées à Campus 3, donc on a l'Agorail qui est l'épicerie solidaire qui sera présente, qui pourra faire de la vente de nourriture donc pour très très peu cher sur la place, donc à destination des étudiants bien sûr. Et donc sachant que la kermesse est ouverte à tout le monde, donc pas seulement les étudiants, elle est ouverte adultes, enfants, n'importe qui.
0: Les futurs étudiants,
5: exactement,
0: ça peut
5: aussi
0: être aussi l'occasion de découvrir un petit peu le tissu associatif étudiant aussi. Hein.
5: Tout à fait. Donc, on aura l'Agorae, on aura également l'Aubaine, qui est la ressourcerie étudiante, qui pourra également, avec un stand, vendre du mobilier, des affaires, des ustensiles de cuisine, etc. Donc, qui est également lié à Campus 3, l'Aubaine. On sera également là, Campus 3, pour tenir une friperie étudiante, donc avec des affaires de seconde main qu'on pourra proposer aux participants.
0: Donc et l'Agorae, l'Aubaine, donc on le rappelle, tu le disais, ça ce sont des innovations sociales de la Fédération des étudiants troyens. Campus 3, hein, des créations de notre asso, il y aura aussi d'ailleurs la radio aussi, on sera là pour tendre un petit peu le micro, et puis tu disais donc...
5: Et donc on a d'autres associations qui sont externes donc à la fédération. Mmh. On a tout d'abord le CIDFF qui vont informer les participants sur leurs droits, qui accompagnent dans les démarches d'insertion professionnelle notamment, et qui luttent contre les violences sexistes et sexuelles au quotidien. Et accompagné du CIDFF, on a également Couple et Famille de l'Aube, donc qui sont là pour donner des conseils sur la vie conjugale et familiale, sur l'espace de vie affective et les relationnels et sexuels.
0: Ça, ce sont des questions qui nous sont chères aussi hein, au sein de la fédération, que ce soit les violences sexuelles, sexistes, la précarité. Donc ce sera aussi l'occasion d'échanger, de trouver des solutions aussi pour certains.
5: Ouais, tout à fait. Donc c'est vraiment en accord avec les valeurs de Campus 3. Mmh. Et l'objectif, donc, c'est de pouvoir vraiment informer les participants sur tout type de sujets qui nous tiennent à cœur. Donc on a également la précarité. On a Artisans du Monde, donc une autre association qui seront présents également, qui eux sont engagés pour une transition solidaire et écologique. Donc on est également engagé pour tout ce qui est écologie, les actions via le commerce équitable également. Et on a l'association Zéro Déchet qui est là donc pour promouvoir également le Do It Yourself DIY, le recyclage, donc Zéro Déchet comme son nom l'indique.
0: Voilà, et on pourra bien sûr rencontrer les membres du bureau, de la fédération. La prévention aussi contre les addictions aussi, ça c'est un thème aussi important au sein de la fédération, donc tout ça sera abordé à l'occasion de cette kermesse. Grosse ambiance donc tu le disais, l'après-midi et donc il y aura toujours les stands bien sûr, scène étudiante, donc ça veut dire de la musique pour ambiancer un peu cette kermesse qui va, ça va bien bouger là pour le coup.
5: C'est ça. Donc on aura des groupes étudiants qui vont arriver en début d'après-midi et en fin de soirée, on aura des DJ qui performeront sur la scène. Donc tout ça, ça se situe sur la place Léonard de Vinci, donc la place du Crous, qui est à côté de l'IUT, à côté de l'UTT, où il y a plein de résidences étudiantes aussi à côté, donc on espère avoir du monde.
0: Voilà. Il y a notre espace aussi, espace Agorae Campus 3 également sur cette place.
5: C'est ça, l'espace qui sera ouvert donc, à tous, donc qui est d'ailleurs ouvert très souvent dans l'année, les soirs comme en journée, comme les week-ends. On invite d'ailleurs toutes les personnes qui ont envie de venir se poser à notre local, pour que ce soit pour réviser, que ce soit pour passer un bon moment avec ses amis ou juste se reposer ou jouer encore à des jeux, parce qu'on a des jeux vidéo, on a une Switch, on a un billard, donc le local est ouvert.
0: Oui, bien équipé.
5: Exactement, et il est également réservable gratuitement. Sur notre lien Instagram, donc le lien de la fédération Fête Campus 3. Et donc ce local sera ouvert lors de la kermesse. On proposera dans ce local un espace chill, notamment pour pouvoir se poser tranquille.
0: Voilà, voilà, échanger tranquille. Et sinon, c'est un espace qui sert aussi au conseil d'administration de la fédération, aux AG. Voilà,
5: c'est ça.
0: Ça bouge, une vraie vie étudiante au sein de ce local, place Léonard de Vinci. Restauration aussi prévue sur place, donc on peut passer là toute sa fin de soirée sur place.
5: Ouais, c'est ça. Donc
0: qu'est-ce
5: on aura
0: proposé,
5: un food truck qui sera proposé. Alors, je peux pas encore vous dévoiler tout ce qui sera proposé avec le food truck, mais donc on aura des repas. On aura également les associations qui pourront proposer des repas, que ce soit des sucreries ou des repas salés. Et enfin, on a un stand avec Campus 3 que nous tenons avec des cocktails non alcoolisés. Alors, je porte bien attention sur non alcoolisés. C'est vraiment pas une soirée. On veut pas du tout promouvoir l'alcool sur la kermesse. Au contraire, on promouvoit la sobriété absolue. Donc, pas d'alcool lors de la kermesse. Mais par contre, un bar avec donc des boissons soft et des cocktails non alcoolisés.
0: Et on le rappelle, donc c'est important, c'est ouvert aux étudiants, pas seulement, c'est ouvert à toutes et tous, c'est exactement gratuit bien sûr. Venez quand même peut-être avec quelques euros, notamment avec le stand Campus 3, tu parlais friperie.
5: Ouais.
0: Il y en aura pour alors des filles j'imagine, mais aussi des garçons, non ? Il y aura des vêtements un peu pour tout le monde.
5: Ouais, normalement il y a un peu pour tout le monde, que ce soit des chemises, des pantalons, des manteaux. Ouais. Je pense que tout le monde y trouvera son compte et c'est surtout pas cher, hein, donc que ce soit la friperie, l'aubaine ou l'agorae. C'est vraiment des biens qui sont vraiment pas chers et on promouvoit ça, on encourage tout le monde à venir pour ça aussi.
0: Il y aura du monde parce qu'il va faire beau.
5: Ouais, l'objectif c'est qu'il fasse beau, voilà. C'est qu'il y ait du soleil.
0: On croise les doigts,
5: à s'hydrater aussi, voilà. Mais ouais, bien sûr, on espère qu'il y aura du monde. On estime environ donc à 400-500 personnes lors de l'après-midi et de la soirée. Donc voilà.
0: Et puis ça va marquer la fin d'année étudiante, la fin des mandats associatifs aussi pour certains aussi, que ça soit au sein de notre association, mais pas seulement, les autres assos également. C'est la fin d'année là qui approche.
5: Ouais, tout à fait. C'est également le moment pour les associations d'échanger entre elles. Donc c'est un de nos gros points à la fédération. L'objectif c'est de fédérer, donc de mettre les associations en commun, de pouvoir leur donner des conseils. Et donc ça sera également l'occasion à la kermesse pour les associations, les différents représentants de se retrouver et d'échanger également avec les autres participants pour pouvoir, pourquoi pas, faire la passation et parler donc pour recruter le nouveau bureau.
0: Oui, tout à fait. Voilà, l'idée, c'est peut-être aussi de trouver de nouveaux adhérents et de donner envie d'intégrer ces associations étudiantes qui bougent. Une belle vie associative sur trois. Donc, tout sera prêt. Pas de problème. Mardi 9, donc tu as dit 11h du mat', ça démarre.
5: C'est ça. 11h du mat', mardi 9.
0: 11h, 22h. On rappelle l'endroit, donc, place Léonard de Vinci. On situe un petit peu la chose pour ceux qui ne voient pas tout à fait où ça se trouve.
5: C'est la place où il y a le restaurant universitaire, donc le rue Crous, qui se situe donc juste à côté de l'UTT et aussi à côté de l'IUT.
0: De l'ESTP.
5: Et de l'EPF également.
0: De l'EPF, enfin des écoles d'ingé, la Technopole de l'Aube.
5: Voilà.
0: Pas de problème. Merci Maxime.
5: Merci.
0: Et on souhaite à tout le monde une très bonne kermesse le 9 juin, mardi 9 juin, place Léonard de Vinci à 3.
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0: Merci à vous de nous rejoindre. Vous tombez bien là. On va parler météo, hein. Ça nous concerne tous, ça. Et le retour de la musique juste après sur Radio Campus 3.
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0: Ciel couvert aujourd'hui, des averses par endroits dans la région, du vent de sud-ouest en rafale à 55 km/h. Température autour de 18 degrés cet après-midi sous abri, pas plus de 15 degrés en ressenti. Demain vendredi, éclaircies et passages nuageux parfois denses en matinée, 20 degrés max sous abri, demain 22 sous l'influence du soleil. Samedi toute la journée, un ciel très nuageux avec de courtes éclaircies, possibilité d'averses aussi en cours d'après-midi de 12 à 20 degrés, sinon au meilleur de la journée. Dimanche, belle journée en vue là dans la région, et oui, beau temps peu nuageux, on aura du soleil ce dimanche. Temps sec et température à la fête, proche des normales de saison. Température s'échelonnant entre 12 et 22 degrés sous abri. Un bon gros 29 degrés en ressenti ce dimanche dans l'aube.
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3: Et oui, on est bien sur Radio Campus 3, hein, vous et moi, on a la situation en main, alors vous, vous écoutez dans de bonnes conditions, j'espère en tout cas, voilà, vous profitez du bon son pop rock Radio Campus 3, et moi, je vous distille notamment des infos, il y aura un nouveau bloc-notes dans quelques minutes, Aïka, Anne-Sophie Duriga aussi nous rejoindra d'ici une demi-heure pour la minute de la maison du boulanger, et puis, à moins le cas, un nouveau point météo avec la tendance pour demain, pour ce week-end dans l'aube.
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0: Radio Campus 3, dans les voitures, où que vous soyez d'ailleurs, dans les voitures, chez vous, au boulot, au bureau, à l'atelier, c'est partout, tout le temps, du bon son, le meilleur du rock, le meilleur de la pop, une bonne dose d'infos pour vous.
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0: L'art est dans le pré et c'est parti. Pendant 6 mois, 10 œuvres monumentales créées spécialement pour l'occasion investissent 10 communes du territoire, de Hasnay à Lusigny-sur-Barse, en passant par Illomont, Montolin, les Maupas par exemple, 10 artistes aux univers bien différents ont imaginé des créations en dialogue avec nos paysages ruraux. Un événement 100% financé par la taxe de séjour récoltée auprès des hébergeurs suite aux nuitées touristiques. Ainsi, les bénéfices liés au tourisme sont redistribués en ruralité pour cet événement touristique créant une dynamique vertueuse. Flânez, explorez, laissez-vous surprendre. Jusqu'au 9 novembre prochain, découvrez toutes les œuvres et le programme des animations via 3-champagne-métropole.fr. 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

0: On a la situation en main, tout va bien. Alors vous, de votre côté, vous écoutez la radio dans de bonnes conditions, j'espère. Vous profitez du bon son pop rock et des infos aussi. Moi, je vous distille d'ailleurs des infos et je vais laisser ma place quand même pour accueillir Anne-Sophie Duriga. C'est le moment, le grand moment de la minute de la maison du boulanger. À suivre dans quelques secondes.
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6: Bonjour à toutes et à tous, on se retrouve comme toutes les semaines pour votre rendez-vous culturel avec la Maison du Boulanger, Centre culturel de Troyes. Cette semaine, je vous propose plusieurs ouvertures de billetterie, hein, des événements vraiment très beaux. Alors sortez vos agendas et vos carnets de réservation. Je vous en ai déjà parlé la semaine dernière, mais si vous n'avez pas encore eu l'info, Yael Naïm sera en concert le mardi 30 mars 2027 à 20h au Théâtre de Champagne. C'est dans le cadre de la saison culturelle 2026-2027 proposée par la Maison du Boulanger. Vous la connaissez forcément, Yael Naïm, cette artiste franco-israélienne à la voix envoûtante, a conquis le monde entier avec des titres devenus cultes. Après 15 ans de carrière et 3 tournées mondiales, elle revient avec un 5e album studio qu'elle décrit elle-même comme le plus surprenant et le plus ambitieux de sa discographie. Une œuvre entièrement écrite, composée et réalisée par Yael Naïm, qui mêle sonorité électronique et orchestration classique dans des paysages sonores à la fois vastes et épurés. Et pour accompagner cet album, elle prépare son live donc exceptionnel qui se présentera donc au Théâtre de Champagne de Troyes le 30 mars 2027 à 20h. Vraiment une soirée qui promet d'être inoubliable, à noter dans vos agendas, réservez vos places dès maintenant. On enchaîne avec une soirée qui s'annonce absolument électrisante, le concert Rock and Girls Power le 13 juin à 20h à la Chapelle Argence. Comme son nom l'indique, cette soirée célèbre la puissance féminine dans le rock et le programme est vraiment alléchant. La soirée s'ouvre avec Julie en première partie, puis place à Kim Melville, chanteuse, guitariste, compositrice et auteur. Elle puise ses influences chez les plus grands, Led Zeppelin, Kiss, Jack White ou encore Johnny Lang. Habituée très jeune des studios et de la scène, elle se lance aujourd'hui dans un projet solo puissant et absolument rock et ça promet. Et pour clôturer la soirée en beauté, Little Odetta prend le relais. Un véritable ouragan rock fondé en 2020, dont les 5 membres injectent soul, blues et groove dans un rock joué avec passion et brio. Que ce soit dans un zénith ou dans un club bondé, ou tout simplement à la Chapelle Argence, cette salle authentique, mythique de Troyes, ils ont la réputation de faire bouger n'importe qui dans n'importe quelle salle. Le remède universel contre la morosité, c'est eux. C'est une soirée parfaite pour tous les amoureux du rock, mais pas que, et une belle occasion de découvrir des artistes qui montent. Et on termine un rendez-vous très attendu du côté de la danse. Les galas au Théâtre de Champagne se succèdent en ce moment, et cette semaine s'ouvre la billetterie pour le gala de danse 3 Gymnique Danse, le club d'Éric Cole. Cette année, les danseurs nous emmènent dans le voyage d'Ali, le samedi 4 juillet à 20h30 au Théâtre de Champagne. Un spectacle qui sera sûrement plein d'émotions, j'en suis certaine, de couleurs et de belles surprises, portées par des élèves qui travaillent toute l'année pour vous offrir ce moment sur scène. Une belle façon de soutenir la danse locale et de passer une soirée en famille ou entre amis au Théâtre de Champagne. Pour réserver, c'est simple, rendez-vous sur le site de la Maison du Boulanger, www.maisonduboulanger.com, rubrique agenda. Toutes les rubriques, toutes les billetteries sont ouvertes en ligne Alors n'attendez pas trop, les places partent vite. Si vous souhaitez nous joindre par téléphone, c'est au 03 25 40 15 55 et vous pouvez venir nous voir directement au centre-ville de Troyes, au 42 rue Payot de Montabert, directement donc sur place. N'oubliez pas également, l'exposition Béatrice Tabac est toujours ouverte du mercredi au dimanche en entrée libre de 15h à 19h. En attendant de vous retrouver la semaine prochaine, je vous souhaite de belles sorties et je vous dis à très bientôt.
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0: Ciel couvert aujourd'hui, des averses par endroits dans la région, du vent de sud-ouest en rafale à 55 km/h. Température autour de 18 degrés cet après-midi sous abri, pas plus de 15 degrés en ressenti. Demain vendredi éclaircie et passage nuageux parfois dense en matinée, 20 degrés max sous abri, demain 22 sous l'influence du soleil. Samedi toute la journée, un ciel très nuageux avec de courtes éclaircies. Possibilité d'averses aussi en cours d'après-midi de 12 à 20 degrés, sinon au meilleur de la journée. Dimanche, belle journée en vue là dans la région. Et oui, beau temps peu nuageux, on aura du soleil ce dimanche. Temps sec et température à la fête, proche des normales de saison. Température s'échelonnant entre 12 et 22 degrés sous abri. Un bon gros 29 degrés en ressenti ce dimanche dans l'aube.
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0: 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En 2015, l'équipe de l'INRAP a mis au jour à Lavaux une nécropole qui a perduré de la fin de l'âge du bronze au temps des tricases gallo-romains. Elle y a découvert une tombe princière des environs de 450 avant notre ère, riche de près de 200 pièces, formant un exceptionnel mobilier funéraire. Céramique grecque, chaudron de bronze parmi les plus grand du monde antique, vaisselle étrusque, ustensiles d'argent et d'or, bijoux d'or, chars à deux roues. Pour la première fois, l'ensemble des objets de la tombe princière est présenté au public un peu plus de 10 ans après leur découverte. Rendez-vous donc au musée d'art moderne de Troyes, c'est place Saint-Pierre, c'est juste à côté de la cathédrale.
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1: Bienvenue dans 24ème à seconde. À voir au ciné cette semaine, la bataille de Gaulle, l'âge de fer, juin 1940, la France s'effondre et signe l'armistice. Au milieu du chaos, un homme refuse de céder. Seul contre tous, ce général inconnu s'échappe vers Londres pour sauver ce qu'il reste d'un rêve, la liberté. Sans armée, sans appui, sans espoir, mais avec une folle conviction, la France, sa France, n'a pas déposé les armes. Il tente un ultime pari, convaincre le monde que la bataille de France n'est ni terminée ni perdue. La bataille de Gaulle, l'âge de fer, le premier volet de deux films réalisés par Antonin Baudry.
6: La France n'est pas un enfant, monsieur le président. Elle a toujours continué à se battre.
7: Roosevelt compte occuper la France, l'amputer d'un tiers.
8: Perhaps we need to talk to Roosevelt.
9: No, Anthony.
7: Une seule bataille décidera de tout, et je vous la confie.
10: À partir de mon ordre de feu, celui qui n'attaquera pas l'ennemi, à chaque fois qu'il le peut, sera relevé ton commandement.
7: Je n'ai pas d'autre option.
11: Feu ! Je veux que le monde sache que nous sommes invaincus.
12: Mais les Français libres.
13: J'y arriverai.
12: Ne reculons pas.
14: Nous ne nous soumettons pas.
7: Je suis seul face à l'Amérique et seul l'Amérique compte.
1: Avant au ciné, Scary Movie. 26 ans après avoir échappé à un tueur masqué étrangement familier, Ghostface, les héros emblématiques de la saga sont de nouveau dans la ligne de mire du meurtrier et aucune franchise de films d'horreur n'est à l'abri.
15: Yamaoun ! Mais t'es pas Michael ! Michael a un chimpanzé. J'ai un lama. Nous revoilà.
16: Ma parole, t'es Johnny Wick.
17: Laisse-toi engloutir.
16: Mais qu'est-ce que tu attends?
18: C'est quoi cette...
1: Anna et les enfants. Anna est atteinte d'une phobie rare, la phobie des enfants. Ce n'est pas qu'elle n'aime pas les enfants, c'est juste qu'elle en a peur. Quand elle retombe amoureuse de l'ex de sa vie, tout va pour le mieux, jusqu'au jour où elle découvre qu'il a deux enfants. Mais surtout qu'elle va devoir rester seule avec eux. Anna et les enfants, un film de Diane Clavier avec Camille Chamou, Alban Lenoir, Olivia Cotte et Fred Testo.
19: Madame Blanchet, avec vous, il y a toujours un problème. Soit vous démissionnez, soit vous vous faites renvoyer.
20: Je suis phobique des enfants.
19: Phobique, la phobie, la peur.
20: Il y a des enfants partout.
19: Oui, je sais.
21: Qu'un
20: Et puis un autre, 2 ans. Je suis pas obligée de les rencontrer tout de suite. Hein. Et d'ailleurs, eux non plus, ils sont pas obligés de me rencontrer.
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11: 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Mais à quoi bon rafraîchir l'air de l'habitacle si c'est pour réchauffer la planète qui, elle, est à l'extérieur de l'habitacle ? Ce monde carbure trop fort, trop vite comme un moteur mal réglé et nos routes conçues pour résister à 25 degrés, nos bâtiments pensés pour des étés tempérés, nos lycées où des centaines de milliers de jeunes vont bientôt plancher sur le bac dans des salles transformées en sauna, eh bien tout ça a été imaginé pour un climat qui manifestement n'existe plus. On boit de l'eau, on se ventile, il faut tenir, et pas seulement tenir jusqu'à la fin de l'épreuve, mais jusqu'à la fin du siècle. Nos certitudes fondent avec le goudron et la glace d'épaule. En attendant, attention sur la route du retour. Les nids de poules sont en éruption.
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6: Bonjour à tous, bonjour à toutes, bienvenue dans une nouvelle émission de Loading. C'est en direct le jeudi 20h-21h, c'est en rediffusion le vendredi 13h-14h et également en rediffusion le dimanche 18-19h. Bonjour Elodie.
7: Bonjour Sonia.
6: Comment va ?
7: Ça va bien, écoute.
6: Eh ben, tu vas nous dire ce qu'on a au sommaire de cette émission.
7: Eh bien oui, on va commencer donc avec l'actualité des sorties jeux vidéo. On parlera ensuite d'un jeu de plateau, puis de forum roleplay. On parlera également d'un bouquin où je vous emmène dans un Japon fantasmé, très Japon en ce moment, comme une thématique. Ensuite, on parlera de l'actualité cinéma et série, et notre petite rubrique, l'histoire d'un jeu vidéo.
6: C'est bien ça, je vous parle d'un jeu vidéo des années 90, toujours avec un petit blind test qui ne sera pas forcément évident.
7: Et ensuite, je vous parle d'une série avec une histoire d'amour, et il faut que je retrouve mes notes parce que je n'ai pas imprimé. J'ai oublié une page.
6: D'accord, bah, tu as le temps, tu as encore quelques minutes avant la
7: oui,
6: fin de l'émission. On commence tout de suite donc, par les sorties jeux vidéo. Dans l'actu jeux vidéo, la sortie le 2 juin de Fate Keeper, disponible sur PC. C'est développé par Paraglacial, édité par THQ Nordic. C'est un jeu d'action RPG à la première personne. Aventurez-vous dans un monde élaboré avec minutie où les murmures de cataclysmes passés hantent les ruines. Maîtrisez le maniement de l'épée et la sorcellerie et forgez votre chemin à l'aide de reliques et de sorts. Vos choix détermineront qui vous devenez. Des champs de bataille anciens aux vastes cavernes souterraines et des forêts sereines aux ruines de sanctuaires oubliés par le temps, chaque endroit récompensera votre curiosité en révélant une histoire cachée, des reliques oubliées et des rencontres inattendues. Développez et affinez votre personnage en choisissant judicieusement votre style de combat, vos attributs et vos catégories de sorts. Que vous soyez adepte de la force brute, de la précision et de l'agilité, ou plutôt de la sorcellerie dévastatrice, le jeu propose un grand nombre de spécialisations viables et uniques. Les caractéristiques de votre personnage sont importantes, mais la façon dont vous les utilisez l'est tout autant. Fate Keeper, c'est disponible sur PC. La sortie le 2 juin de Hobby Horse, disponible sur PC, c'est développé et édité par Games Incubator. C'est un jeu de course de chevaux, alors pas besoin d'avoir une écurie de rêve ni de posséder un puissant étalon. L'épopée commence dans votre chambre. C'est ici que vous créez votre hobby horse, ou cheval bâton en français, et que vous planifiez toutes vos aventures communes. Attrapez votre hobby horse et montrez vos capacités sur les nombreux parcours disponibles, allant des manèges couverts aux forêts sauvages. Toute la ville est à votre disposition, il suffit d'ouvrir la carte et de sélectionner l'endroit où vous voulez aller. Galoper et sauter les obstacles, améliorer vos capacités et remporter la victoire avec votre monture. Chaque course d'obstacles est jalonnée de boosters qui peuvent vous assurer un avantage. Lancez l'éditeur et créez votre propre piste. Choisissez votre biome préféré, placez des obstacles et boostez l'action avec des accélérateurs. Laissez les autres joueurs voir s'ils peuvent survivre à votre niveau. Hobby Horse, c'est disponible sur PC. Et enfin, la sortie le 4 juin de Goals, disponible sur PC, PS4, PS5, Xbox One et Xbox Series. C'est développé et édité par Goals. C'est un jeu de foot en free-to-play, rapide et réactif, conçu pour la pure compétence, la vraie compétition et une communauté mondiale. Chaque match est fluide grâce à des commandes instantanées, une physique personnalisée et une IA plus intelligente qui maintient le rythme du jeu. Chaque joueur est unique, progresse avec le temps, atteint son apogée, puis prend sa retraite, créant un monde de football vivant qui ne se répète jamais. De nouveaux contenus, fonctionnalités et événements sont ajoutés en continu, faisant évoluer le jeu avec la communauté et gardant l'expérience fraîche pour tous les profils de joueurs. Les classements, ligues et tournois personnalisés sont intégrés dès le premier jour, avec des outils spectateurs et des systèmes de replay complets pour les créateurs et la scène e-sport. Le jeu est également crossplay entre PC et console. Goals, c'est disponible sur PC, PS4, PS5, Xbox One et Xbox Series. Voilà pour l'actu jeux vidéo. On va passer à la musique et ensuite tu nous parles d'un jeu
7: Oui, un jeu de plateau. Voilà, dans une contrée fantastique. Un jeu un peu costaud quand même.
6: Ok. On écoute Nickelback avec Oh You Remind Me et on se retrouve tout de suite après, toujours sur Radio Campus 3 et toujours dans l'émission Loading.

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2: Vous êtes bien sur Radio Campus 3 et vous êtes très bien dans l'émission Loading. Je vous rappelle qu'on est en direct le jeudi et en diffusion le vendredi et le dimanche. Et que c'est notre dernière ligne droite, c'est notre dernier mois.
3: C'est notre dernière émission.
2: Non,
3: pas encore.
2: Pas encore, c'est notre dernier mois. Puisque on s'arrête à la fin du mois pour les vacances, pour cette 15e saison. Oui. Et on reviendra certainement pour une 16e.
3: Sûrement.
2: Hein ? On va rester là en fait, on est bien. Hein,
3: bon, on est bien, oui.
2: Elodie, tu nous parles de jeux.
3: Oui, je vais vous parler de Echoes Time. Donc, c'est un jeu pour des joueurs confirmés, je dirais. Enfin, des gens qui ont vraiment l'habitude de jouer à des jeux de plateau et à des jeux de plateau un peu conséquents. Ou, voilà. En tout cas, qui jouent souvent. Donc, nous sommes dans une contrée fantastique et intacte. Quatre factions gouvernent différents aspects de ce monde. Les profondeurs de l'océan et leurs sombres abysses, les douces collines aux prairies venteuses et aux forêts protégées, les vastes étendues infinies du ciel nocturne et des tunnels souterrains mystérieux et inexplorés. Une énergie ancienne et puissante circule dans ces lieux, se concentrant dans des sources cachées et inépuisables. Contrôler cette énergie permet de plier à sa volonté l'aspect le plus important de la vie, le temps, et les rythmes qu'il imprime à l'environnement et à chaque être. Echoes of Time est un jeu de cartes, de gestion de mains, de placement, d'effets combos stratégiques, de temporisation, programmation et de construction de moteurs à court terme. La mise en place est plutôt rapide, la transmission des règles n'est pas non plus si compliquée, se fait assez rapidement. Et en tant que puissant mage, vous allez donc vous affronter pour prendre le contrôle d'une contrée fantastique en recrutant des créatures pour votre compagnie, en acquérant des artefacts pour vous aider à contrôler les sources. Et vous allez donc devoir faire des choix sur les cartes que vous conservez, car pour en jouer une, il vous faudra vous acquitter d'un certain coût en nombre de cartes. Donc c'est là où il faut bien les choisir. Et donc il y a le principe de la programmation, avec un plateau coulissant. C'est notre fameux flux temporel, puisqu'on a dit qu'on pouvait agir sur le temps. Donc vous allez avoir devant vous un petit plateau avec des emplacements pour des cartes, et vous allez pouvoir faire coulisser en fait les cartes sur ce plateau. Et c'est pour ça qu'il faut programmer à l'avance ce que vous allez pouvoir jouer, parce que l'effet des cartes n'a lieu que quand vous arrivez au bout du flux temporel. Donc voilà, ça demande un petit peu une gymnastique et de bien prévoir ses coups à l'avance. Donc le but, c'est de récupérer un maximum de points de victoire, mais également de contrôler des sources et encore mieux de les fortifier, donc c'est de les améliorer grâce à des cartes, avant la fin de la partie pour avoir encore plus de points et plus de bonus. Il faut évidemment surveiller vos adversaires parce que la fin de la partie peut arriver plus vite que prévu. Et si toutes les sources sont fortifiées, dans ce cas, il se peut que vous n'ayez pas récupéré suffisamment de points de victoire. Donc les manches et tours de jeu sont assez dynamiques. Il y a une première phase où en fait chacun va piocher des cartes. Et puis après la phase suivante, vous allez effectuer vos différentes actions, chacun votre tour, et ainsi de suite. Donc il faut une partie pour prendre un petit peu en main le jeu et voir ce que ça propose, notamment en termes de cartes et d'effets combos que vous pouvez avoir, et également certaines interactions avec les autres joueurs. Moi je suis plutôt gentille quand je joue, et en fait je sais pas, il y a un joueur qui là a commencé à dire qu'il allait la jouer méchant, etc. Et du coup je me suis dit, tiens, je vais changer mon habitude de jeu, et si j'ai des trucs pas cool, je vais les faire pour embêter mes voisins. Et c'est ce qui m'a permis de gagner, parce que c'est moi qui ai gagné, c'était ma première partie.
2: Et comme quoi, c'est bien d'être méchant, des fois.
3: Mais oui, alors j'ai aussi joué des trucs pour évidemment avoir des points à moi, mais il y a des choses qui permettaient de faire perdre des points de victoire aux autres joueurs, ou de leur faire perdre des cartes. Et vraiment, ça les a mis dans la panade, parce que des fois, ils avaient certaines cartes en main qu'ils avaient prévu de jouer par la suite, du coup, ils n'ont pas pu les jouer. Et puis, les points de victoire en moins aussi, ça, c'était un sacré coup dur. Donc voilà, si vous jouez à ce jeu Echoes of Time, n'hésitez pas à être vilain. Donc ça se joue de 2 à 4 joueurs, c'est à partir de 12 ans, et une partie dure entre 30 minutes à 1 heure, mais il faut déjà avoir un petit peu l'habitude de jouer pour effectivement pouvoir prendre ce jeu en main. Voilà. J'avoue qu'au départ, il ne me faisait pas du tout envie comme jeu. J'ai joué un peu pour faire plaisir. Et voilà. Tout en étant méchante. Donc voilà, un jeu que je conseille. Et le jeu est assez joli aussi. Enfin, j'ai trouvé que c'était, les cartes étaient sympathiques et les petits plateaux de jeu coulissants aussi sont sympas. Voilà.
2: Ok. On passe à la musique et ensuite on parle de forum roleplay à l'honneur cette semaine. On écoute Linkin Park avec In The End. Ce n'est pas encore la fin de l'émission, restez bien à l'écoute. Vous êtes bien sur Radio Campus 3 et vous êtes très bien dans l'émission Loading. A tout de suite.

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3: Vous êtes bien sur Radio Campus 3, vous êtes très bien dans l'émission Loading, toujours en direct le jeudi et en diffusion le vendredi et le dimanche. Et on passe maintenant au forum roleplay à l'honneur cette semaine. Et oui, un forum d'écriture, comme d'habitude, qui s'appelle What Lurks Outside. T'as vu mon super anglais ? Oui. Ça veut dire ce qui se cache dehors, hein, en gros. C'est un forum city fantastique. Bienvenue à Lanvorik, une ville ordinaire des Cornouailles, en apparence. Cependant, eh bien, cette tranquillité n'est que de façade. C'est un forum qui a vraiment une poignée de jours, puisqu'il a ouvert ses portes le 31 mai dernier. Vraiment,
4: oui,
3: même pas une semaine, là. Au niveau des graphismes, eh bien, bien sûr, il y a de plus en plus ce petit bouton jour-nuit. Donc vous avez le mode clair ou le mode sombre en cliquant sur le bouton jour-nuit. Ici, on est dans les tons de vert. Ce sont des avatars réels. Et vous allez pouvoir créer un personnage parmi l'un des trois groupes proposés. Tout d'abord, vous avez le groupe des humains. Oui, de simples homo sapiens. Tout ce qu'il y a de plus normal, fragile, mortel, faible. Ils pullulent, mais sont plutôt en bas de la chaîne alimentaire de Lanvorik. Super prédateur déchu de la région, l'humain ne sait pas vraiment qu'une menace plane quotidiennement sur lui, même si les autochtones coriaces ont tendance à s'en douter. Vous avez le groupe des hybrides, résultat d'un croisement génétique entre une créature et généralement un homo sapiens. Les hybrides sont différents des uns des autres, les pouvoirs sont généralement plus faibles que ceux des créatures, et chez les moins chanceux, des dysfonctionnements surnaturels peuvent occurrer. Et enfin, vous avez le groupe des créatures. Êtres surnaturels dotés de particularités magiques, contredisant toute théorie scientifique. Les créatures sont rares et variées, chacune ayant leur spécificité. Elles sont parfois inoffensives pour l'espèce humaine, ou parfois une cause de mortalité récurrente. Voilà, vous allez pouvoir créer un personnage parmi le groupe des humains, des hybrides ou des créatures. Alors au niveau des annexes, on va vous expliquer plein de choses. Tout d'abord, vous avez une annexe sur la ville de Lanvorik, tout ce qui est découpage de la ville est dedans. Il y a également un bestiaire, sans photo, oh. Mais il y a un bestiaire. Il y a une annexe sur la fondation Saint-Méréwin. Alors c'est une institution officieuse qui vient en aide aux créatures en tout genre. Il y a une annexe sur le Morkans Club. Ce sont ceux qui veulent réguler Lanvorik à leur façon. Il y a également une annexe sur l'URDAI, alors c'est URDAI, Unité Royale des Affaires Irrégulières. C'est une unité d'intervention de la brigade de police de Lanvorik, constituée afin de répondre à la recrudescence de créatures et d'hybrides et contrôler les activités liées à ces êtres. Et puis, vous avez une annexe sur les créatures du folklore. Alors si jamais vous avez envie de nouveautés, de jouer des créatures qu'on ne voit pas tout le temps sur les forums, comme les vampires, les loups-garous, etc. Eh bien, vous avez différentes cartes dessinées. Cartes par exemple de l'Écosse, du Pays de Galles, de la France, de l'Irlande, de la Scandinavie, des Pays-Bas, de l'Italie, de la Grèce, des États-Unis, etc., etc., avec des dessins de tout type de créatures différentes qui sont par pays. Par exemple, en France, eh bien nous, on a les fées, les loups-garous, Jétine, la gargouille, la vouivre, le petit homme rouge, le carnabot, la dame verte, etc. Vous verrez qu'il y a des monstres que vous ne connaissez pas forcément.
4: Ils ont peut-être été cherchés dans des folklores.
3: C'est ça. Et en plus, dans la carte de France, ils vont vraiment les mettre à des points précis de la France.
4: Ah, donc c'est rigolo.
3: Ça doit venir de là. Et il y a plein de choses qu'on ne connaît pas, hein, en tout cas. Donc, sur chaque carte, il va y avoir ça. Sur la carte d'Écosse, on va voir Nessie aussi, par exemple. Mais sur d'autres cartes, même les États-Unis, l'Italie, il y a plein de choses que vous ne connaissez pas. Et là, pour le coup, chaque carte est dans la langue d'origine. Donc, si vous regardez l'Italie, ça va être en italien. Si vous regardez en Irlande, ce sera en anglais. En France, c'est en français, voilà, etc. Et c'est mignon comme tout. Les petites cartes, elles sont vraiment chouettes. Je ne sais pas où ils les ont eues, mais en tout cas, voilà, ça vous donne des petites idées. Dire, tiens, je vais faire une créature qui change, je vais faire cette créature-là. Pourquoi pas la dame verte, voilà. Eh bien, on ne sait pas ce que c'est, mais après, on le découvrira au fur et à mesure du forum et du roleplay. Et vous pouvez, vous avez également un petit truc sympa ici également sur ce forum. Vous pouvez faire du roleplay article de journaux. C'est-à-dire que vous allez pouvoir publier des articles sur ce qui se passe à la Nvorik. Et ça, sous le format d'une page de journal. Donc avec la petite photo, noir et blanc, l'écriture et tout. Voilà, donc vous pouvez vraiment faire du roleplay et publier des articles de journaux sur ce qui se passe. Et sur ce forum, il y a un système de lancer de dés. Il y a des events qui vont être mis en place par le maître du jeu. Vous pouvez lire les roleplays qui sont déjà écrits. Et donc, ce forum s'appelle What Lurks Outside. Date d'existence, donc, le 31 mai 2026. Oui, il est tout récent. Il y a 9 membres enregistrés, évidemment. Il n'y a pas encore une semaine, il n'y a encore pas beaucoup de membres. Pas de ligne minimum d'écriture. Et pour aller sur ce forum, il suffit de taper whatlurksoutside.forumactif.com.
4: Oh là là, mais c'est trop compliqué.
3: Mais si, ça veut dire ce qui se cache dehors. Vas-y, tu sais l'écrire en anglais. Non, tu sais pas. Mon anglais est trop nul. C'est pas grave. Nous avons un blog, loadingradio.wordpress.com. Évidemment, vous avez le lien qui vous emmène sur ce forum. City, fantastique. On passe à nouveau à la musique. Et ensuite, Elodie, tu nous parles de quoi ?
4: Eh ben, je vous emmène dans un Japon fantasmé.
3: D'accord.
4: Voilà, un peu fantastique, mais pas trop non plus.
3: Ok. On écoute Dionysos avec Anorak et on se retrouve tout de suite après, toujours sur Radio Campus 3 et toujours dans l'émission Loading.

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2: Radio Campus 3, dans l'émission Loading, en direct le jeudi, hors diffusion le vendredi, le dimanche. 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Et Elodie, tu vas nous parler de bouquins.
3: C'est vrai, c'est à moi.
2: Oui, oui, c'est à toi.
3: Alors, c'est un livre dont j'avais entendu parler il y a bien longtemps. J'avais discuté avec quelqu'un qui avait lu les Robin Hobb, l'Ascenseur Royal, et qui m'avait dit « Ah, mais il faut absolument que tu lises Le Clan des Autoris. Ça risque de te plaire, c'est un peu similaire sans être similaire. » Donc, nous sommes dans la forteresse d'Inuyama, l'impitoyable seigneur Lida Sadamu, du clan des Tohan, assure sa protection grâce au parquet du rossignol qui conduit à sa chambre. Construit avec un art consommé, ce parquet chante au moindre effleurement d'un pied humain. Aucun assassin ne peut le franchir sans qu'Hilda l'entende. Nous sommes donc au XVIe siècle, dans un Japon médiéval mythique, où le jeune Takeo grandit dans un village tranquille au sein d'une communauté qui condamne la violence. Mais cette communauté est victime de persécutions et les habitants du village de Takeo sont massacrés par des hommes d'Ida. Sauvé et adopté par Shigeru, chef du clan des Otori, le jeune garçon se trouve plongé dans un univers d'intrigues et de luttes violentes entre les clans de ce Japon féodal. Animé par son désir de vengeance et son devoir de loyauté, transporté par l'intensité de son amour, Takeo devra trouver sa propre voie. Sa quête le conduira derrière les murailles d'Inuyama, où il devra franchir le parquet du rossignol. Cette nuit-là, le rossignol se taira-t-il ? Donc voici pour le clan des Otori. Alors ça, c'est un petit peu... c'est vraiment juste le début, puisque c'est le premier tome qui s'appelle « Le silence du rossignol ». Donc, je ne l'ai pas dit, c'est d'une autrice qui s'appelle Liane Hearn, qui est australienne et qui a beaucoup été au Japon pour pouvoir notamment écrire toute cette série de romans, puisqu'au total, il y a 4 romans plus un préquel. Et il y a même, je ne les ai pas notés, mais vous avez même encore d'autres livres que je n'ai pas encore lus qui sont dérivés du clan des Otori. En tout cas qui se passe dans le même univers. Donc là, moi ce que j'ai beaucoup aimé, c'est le contexte du Japon féodal. J'ai trouvé ça plutôt original, déjà parce que j'adore le Japon, mais en plus ce côté un peu médiéval. J'avais déjà bien aimé ça dans une série avec des morts-vivants qui se passaient au Japon. Qu'on peut trouver sur Netflix, mais le nom ne me revient absolument
2: je vois
3: pas.
2: Absolument.
3: Kingdom of quelque chose. Peut-être que Sonia va trouver.
2: Je sais plus.
3: Il y avait Kingdom dans le titre, c'est sûr. Ou quelque chose Kingdom. Donc là, j'ai trouvé sympa aussi d'être dans un très vieux Japon, même si le Japon, quand on y va, à part les très grosses villes, dès qu'on est dans la campagne, il y a toujours ce côté vieille maison traditionnelle, les vieux temples, etc. Donc j'ai beaucoup aussi aimé les diverses intrigues qui sont tout aussi captivantes les unes que les autres, et même si vous allez voir petit à petit qu'il y a un schéma qui est assez prévisible, tu trouves pas ?
2: Kingdom.
3: Ah, Kingdom tout court,
2: tout court.
3: Peut-être. Et c'était juste Kingdom que je conseille, je crois que j'en avais parlé déjà, et très bonne série sur des morts vivants dans un Japon médiéval. Donc oui, il y a quand même un schéma peut-être qui peut paraître un peu prévisible qui est là, mais l'autrice arrive quand même à nous surprendre avec quelques revirements inattendus. Et puis le tout forme une fresque originale qui est très plaisante à lire. J'ai vraiment, je les ai lus d'affilée en fait. Et alors il y a autant le premier tome, j'ai rien à redire, j'ai vraiment adoré. Les tomes suivants, j'ai trouvé que parfois l'histoire mettait beaucoup de temps à se mettre en place. Et que ça s'accélérait beaucoup vers la fin du livre. C'est certainement le seul reproche que j'ai à faire. Mais en tout cas, globalement, c'est une très chouette aventure à vivre et à lire. Et comme ça fait quand même au total 5 tomes, je vous conseille. Moi, je les ai pris à la médiathèque de Troyes. Voilà, ils y sont tous. Et ils ont également les autres livres qui sont dans le même univers que je n'ai pas encore lus. mais je crois qu'il y a les enfants des Otoï notamment dedans, et voire même encore, mais ça c'est à vérifier, une autre série qu'elle a écrite qui se passe bien avant, mais toujours dans le même monde. Donc voilà, en tout cas je vous conseille vivement d'essayer de lire au moins le premier tome, Le Clan des Otoï, de Liane Hearn. J'ai vraiment passé un bon moment, quoi. C'était vraiment super.
2: Ok, très bien. On écoute à nouveau de la musique et ensuite on parlera des sorties ciné à Troyes cette semaine, mais également à l'Utopia de Pont-Sainte-Marie. Et puis je vous parlerai aussi de ce qui se passe du côté de l'actu tournage. La petite rubrique cette semaine, c'est l'histoire d'un jeu vidéo, où je vous parle d'un jeu vidéo des années 90, toujours avec un blind test. Et en fin d'émission, Elodie a retrouvé ses notes. Elle va pouvoir nous parler d'une série d'amour.
3: D'une série avec une histoire d'amour. Entre deux hockeyeurs.
2: Ah d'accord, ok. On écoute No Doubt avec Just a Girl et on se retrouve tout de suite après, toujours sur Radio Campus 3 et toujours dans l'émission Loading.

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2: Toujours sur Radio Campus 3, toujours dans l'émission Loading, toujours en direct le jeudi, hors diffusion le vendredi, le dimanche. Et oui, je vous le répète à chaque fois, mais c'est vrai. Et on passe tout de suite aux sorties ciné à Troyes et également à Pont-Sainte-Marie. Alors, vous allez pouvoir voir cette semaine le film La bataille de Gaulle, L'âge de fer. C'est réalisé par Antonin Baudry avec Simon Abkarian et Simon Russell-Bill. Juin 1940, la France s'effondre et signe l'armistice. Au milieu du chaos, un homme refuse de céder, seul contre tous. Ce général inconnu s'échappe vers Londres pour sauver ce qu'il reste d'un rêve, la liberté. Sans armée, sans appui, sans espoir, mais avec une folle conviction, la France, sa France, n'a pas déposé les armes. Il tente un ultime pari, convaincre le monde que la bataille de France n'est ni terminée ni perdue. La réalité est têtue et lui donne tort, mais peu à peu se lèvent autour de lui en Angleterre, en France et en Afrique des résistants de l'ombre, des lycéens révoltés, des soldats déterminés. Leur foi, leur audace, leur rage de liberté défient l'histoire qui semblait pourtant écrite d'avance. La bataille de Gaulle, l'âge de fer, c'est à voir actuellement au CGR à Troyes. Il y a le film Scary Movie, attention c'est interdit aux moins de 12 ans, réalisé par Michael Tides avec Marlon Wayans et Sean Wayans. 26 ans après avoir échappé à un tueur masqué étrangement familier, Ghostface, les héros emblématiques de la saga sont de nouveau dans la ligne de mire du meurtrier et aucune franchise de films d'horreur n'est à l'abri. Voilà, Scary Movie, interdit aux moins de 12 ans, c'est à voir actuellement au CGR. Il y a le film Anna et les enfants, réalisé par Diane Clavier avec Camille Chamou et Alban Lenoir. Anna est atteinte d'une phobie rare, la phobie des enfants. Ça n'est pas qu'elle n'aime pas les enfants, c'est juste qu'elle en a peur. Quand elle retombe amoureuse de l'ex de sa vie, tout va pour le mieux jusqu'au jour où elle découvre qu'il a deux enfants, mais surtout qu'elle va devoir rester seule avec eux. Voilà, Anna et les enfants, c'est à voir au CGR cette semaine. Il y a un film d'épouvante qui s'appelle Saccharine, c'est interdit aux moins de 16 ans, c'est réalisé par Nathalie Erika James, avec Midori Francis et Daniel McDonald. Une étudiante en médecine, mal dans son corps, se met à consommer une étrange gélule pour perdre du poids, libérant une force surnaturelle qui envahit de plus en plus son quotidien. Saccharine, donc interdit moins de 16 ans, à voir également cette semaine au CGR. Et puis il y a le film The Plague, interdit aux moins de 12 ans. Il y a beaucoup d'interdictions cette semaine hein, au niveau des films. Ici c'est interdit aux moins de 12 ans, The Plague, réalisé par Charlie Paulinger avec Joel Edgerton et Everett Blunk. Dans un camp d'été, la rumeur d'une peste se propage. Quand Ben refuse d'y croire, les frontières de la réalité se brouillent et un jeu impitoyable se déclenche entre les garçons. The Plague, c'est à voir également au CGR cette semaine. Et puis, vous avez des séances spéciales. Tout d'abord, séance spéciale film d'animation avec The Amazing Digital Circus Acte Final, réalisé par Ghostworks. Ce sera samedi 6 juin à 16h au CGR et dimanche 7 juin à 18h, toujours au CGR. Également, séance spéciale du film Le Grand Magasin, film d'animation réalisé par Yoshimi Itazu. Ce sera lundi 8 juin à 20h15, toujours au CGR à Troyes. Du côté de l'Utopia, qu'est-ce que vous pouvez voir? Eh bien, tout d'abord, vous avez le film Au bord du monde de Sophie Musel et Guérin Van de Voorst. Également le film de Pedro Almodovar, Autofiction. Cocotte de Giorgi Palfi. Histoire parallèle de Asghar Farhadi. Juste une illusion de Eric Toledano et Olivier Nakache. L'objet du délit d'Agnès Jaoui, L'être aimé de Rodrigo Soro Goyen, La Vénus électrique de Pierre Salvadori, Le garçon qui faisait danser les collines de Georgi M. Unkowski, Les goûteuses d'Hitler de Silvio Soldini, Nous l'orchestre, un documentaire de Philippe Bézia, de l'animation avec Nouveau copain à Puffin Rock de Jérémy Purcell, The Christophers de Steven Soderbergh, Une année italienne de Laura Samani et Vivaldi et moi de Damiano Micheletto. Voilà tout ce qu'il y a à l'Utopia de Pont-Sainte-Marie. Je vous rappelle que ce soit pour l'Utopia ou pour le CGR, vous avez bien sûr tous les horaires et tous les films sur leur site internet.
1: Ah, et j'en profite, si jamais vous n'avez pas les moyens d'aller au cinéma, sachez qu'à l'Utopia, enfin je crois qu'ils le font encore, vous avez des tickets suspendus, comme les cafés suspendus. C'est-à-dire qu'on peut acheter en fait des carnets de tickets en pré-vente, c'est un peu moins cher du coup. Et on peut en fait en laisser, il y a un petit portant comme pour faire sécher les vêtements là.
2: D'accord.
1: Avec des petites passes à linge.
2: Les gens laissent
1: et on peut
2: leur
1: en laisser un ticket, comme ça si jamais il y a quelqu'un qui veut aller au cinéma mais n'a pas trop les moyens, il peut prendre un ticket suspendu.
2: D'accord. Voilà. Ok. Super.
1: Non, je trouve que c'est
2: c'est une
1: super
2: bonne
1: initiative.
2: Idée.
1: Voilà.
2: Tant qu'il n'y a pas d'abus. C'est une bonne initiative.
1: Bah écoute, pour le moment, ça a l'air d'aller. Donc,
2: bon. Et on passe donc à l'actu tournage. Les maîtres de l'univers, te souviens-tu de Musclor?
1: Ah oui, je me souviens de ça.
2: Eh bien, petit coup dur, le film ne sortira pas au cinéma en France.
1: Attends, je suis sûre que ça va être ridicule. Enfin, pardon.
2: Issu du dessin animé de la ligne de jouets très populaire dans les années 80.
1: Ça.
2: Les maîtres de l'univers racontent l'histoire du prince Adam. Ce dernier est originaire d'Eternia, une planète à la fois médiévale et futuriste. Mais dans cette nouvelle version, il a été envoyé sur Terre lorsqu'il était enfant pour y être en sécurité. Et devenu adulte, il parvient à retourner sur Eternia avec son épée magique et veut arrêter le sorcier maléfique Skeletor. Mmh. Nouveau film de Travis Knight, Les Maîtres de l'Univers, est emmené par Nicolas Galitzine dans le rôle du prince Adam, alias Musclor. Tila et le maître d'armes, deux alliés majeurs du héros, sont incarnés par Camila Mendes et Idris Elba. Et dans le camp adverse, Skeletor est joué par Jared Leto. Oui. Le film de Travis Knight débarque donc le 5 juin dans les salles nord-américaines.
1: D'accord.
2: Et sa date de sortie française n'a toujours pas été dévoilée.
1: Il y a eu des images,
2: il y a eu des images. Et donc, vous n'avez pas entendu parler d'une sortie française au cinéma, mais oui, parce que finalement, Les Maîtres de l'Univers ne sortira pas dans les salles en France, non. Le long métrage sera à voir directement sur la plateforme de streaming Prime Video. Ici en France.
1: J'ai déjà eu un film en fait, je me souviens.
2: Voilà. Reste à savoir à quelle date, donc on ne sait pas encore la date.
1: Oh,
2: pour le moment, aucune information officielle n'a été partagée à ce sujet. Le choix de sortir Les Maîtres de l'Univers directement sur Prime Video en France peut paraître surprenant puisque le budget du film est estimé à 170 millions de dollars. Amazon MGM Studio. J'ai vu. Va donc se priver des recettes du long métrage dans les salles de l'Hexagone, mais avec la chronologie des médias, Prime Video n'aurait pas pu proposer le film à ses abonnés avant plusieurs mois s'il était sorti en salle. En attendant de connaître la date de sortie française des Maîtres de l'Univers donc sur Prime Video, il y a eu déjà des premiers avis qui ont été partagés. Ils ont annoncé un film quand même fidèle à l'esprit du dessin animé original. Et très enthousiaste, ses premiers retours ont même présenté ce long métrage comme étant destiné à être l'un des plus grosses surprises de 2026.
1: Okay.
2: Moi j'attends de voir, je ne sais pas.
1: Parce que c'est vraiment ridicule. Par contre, il n'a pas la coupe exactement au carré comme dans le dessin.
2: C'est vrai qu'il
1: ça
2: avait une coupe,
1: plus ridicule.
2: Une coupe particulière, Musclor. Mais bon. En tout cas, attendons de voir quand va-t-il sortir sur Prime Video. On verra, donc pour les maîtres de l'univers. Et puis, pour ceux qui jouaient dans les années 90 à Streets of Rage, j'adorais ce jeu. Eh bien, l'adaptation du jeu Streets of Rage trouve des scénaristes et son réalisateur. Appartenant au genre du beat'em all sorti en 91, le jeu vidéo Streets of Rage se déroule à Wood Oak City, une ville américaine fictive. Autrefois, cette dernière était paisible, mais elle est maintenant gangrénée par le puissant syndicat du crime qui la contrôle. Pour mettre fin à la violence qui s'est emparée de la ville, trois jeunes policiers, Adam Hunter, Axel Stone et Blaze Fielding, veulent créer une unité spéciale. Mais soit par peur, soit par complicité avec le syndicat, leurs supérieurs rejettent leur requête. Déterminés à rétablir la paix dans leur ville, Adam, Axel et Blaze décident de prendre les choses en main afin de régler le problème. Ils abandonnent la police et se lancent dans un combat acharné avec les membres du syndicat en utilisant leurs excellentes compétences en arts martiaux. En 2022, Lionsgate a acquis les droits du jeu Street of Rage et a lancé le développement d'une adaptation du jeu en film. Le scénariste de John Wick, Derek Kolstad, a été engagé pour l'écrire et il a finalement quitté le projet. Toutefois, on nous apprend que des remplaçants ont été trouvés. Pat Casey et Josh Miller, à qui l'on doit Sonic, ont été désignés pour lui succéder. Un réalisateur vient aussi d'être engagé pour prendre les commandes de ce nouveau film, James Samuel, qui s'occupera de porter à l'écran le scénario de Pat Casey et Josh Miller. Et malgré le départ de Derek Kolstad, ce projet avance donc en coulisses. Jusqu'à présent, aucun détail sur l'intrigue du film Street of Rage n'a filtré, mais selon sa description officielle, cette adaptation s'appuiera largement sur le jeu culte connu pour ses personnages iconiques, ses bandes-son électroniques acclamées et son action de type beat them up. Elle devrait donc chercher à être fidèle au jeu. Bon, après c'est du jeu de combat de rue, hein, tout simplement. Lionsgate va maintenant devoir trouver les interprètes hein, d'Adam, Axel et Blaze dans cette adaptation. Et pour le moment, Street of Rage n'a pas de date de sortie, donc affaire à suivre. Je ne sais pas ce que ça peut donner pour ce genre de jeu où il y a juste des combats de rue. Il faut trouver une histoire après qui tienne le coup en film. Mais bon, on verra bien. Et on en arrive donc à notre petite rubrique. Cette semaine, c'est l'histoire d'un jeu vidéo. Je vous parle d'un jeu vidéo des années 90. Est-ce que tu y as joué? Je pense que tu as dû y jouer. Je pense. Mais est-ce que tu vas vraiment retrouver la musique qui ne sera pas forcément évidente? Et vous aussi, essayez de deviner cette musique qui n'est pas forcément évidente.

0: Alors, Elodie, à quoi ça te fait penser ?
1: Je pensais à Prince of Persia, mais je pense que c'est pas ça.
0: Non.
1: Comme ça, je sais pas.
0: Comment est cette musique ?
1: Intrigante.
0: Un autre mot.
1: Je sais pas. Mystérieuse.
0: Ah, mystérieuse. Et si tu enlèves le erieuse ?
1: Mystère ?
0: Erieuse.
1: Ah, erieuse. Ah, Myst.
0: Voilà.
1: Ah, mais oui, j'ai joué à Myst.
0: Ah, tu as joué à
1: j'ai
0: Myst.
1: J'ai pas joué beaucoup à Myst. Parce que...
0: c'était très dur.
1: Parce que c'était très dur et puis il n'y a vraiment pas d'interaction, quoi.
0: Non, c'est sûr. Alors, Myst, oui, souvenez-vous de Myst, vous qui êtes vieux.
1: Oui, je crois que c'est très très vieux.
0: Bah, 93.
1: Ah oui, oui. Bah,
0: c'est
1: oui,
0: pas
1: oui,
0: si vieux oui, non
1: oui,
0: plus.
1: Hein. On n'était pas très grande hein, non plus. Hein.
0: Non. Jeu vidéo d'aventure type point and click.
1: C'est d'autant plus dur du coup pour nous.
0: Oui. Ça a été conçu par Robin et Rand Miller et ça a été développé par Cyan. Le jeu est sorti en 1993 et ce fut l'un des rares jeux qui a été d'abord disponible sur Macintosh.
1: Ah oui.
0: Puisqu'il est sorti en 94 sur PC seulement.
1: Je me souviens de l'odeur de la pièce où j'étais au moment où j'y jouais. C'est fou, hein, t'es la Madeleine de Proust, tu vois.
0: Ah d'accord, ok. Voilà. Et donc voilà, Myst... sort en 93 sur Mac et après en 94 sur PC et après il sera vraiment dérivé sur d'autres consoles. Le joueur incarne l'étranger, The Stranger en version originale. Un personnage vraiment à l'identité inconnue puisqu'on est à la première personne qui va se retrouver vraiment mystérieusement téléporté sur une île inhabitée après avoir lu un livre qui en faisait la description précise. Attention Elodie. Fais gaffe à ce que tu lis. Seul donc l'étranger comprend qu'il doit découvrir d'autres livres similaires au premier qui, à leur tour, lui permettent d'accéder à de nouveaux mondes appelés âges. L'exploration de chacun de ces mondes permet aux joueurs de comprendre petit à petit l'origine de ces univers et l'histoire des personnes qui ont vécu. Le jeu dispose de 4 fins différentes en fonction des choix du joueur. Alors Myst, quand il va sortir, il va rencontrer un énorme succès critique, public, critique. Il est vraiment considéré comme l'un des meilleurs jeux vidéo de l'histoire du jeu vidéo aussi. Et l'un des meilleurs point and click puisqu'il est très immersif. Et pour vous dire, il restera le jeu vidéo PC le plus vendu au monde pendant près de 10 ans quand même. Il y a eu des séries dérivées, il y a eu une série dérivée qui s'appelle Uru, il y a eu 4 suites et il y a eu la création d'une série de romans à la suite de ce jeu. Oui. Alors, oui, ce jeu était particulier parce que écran fixe, il y avait des petites interactions, des manettes, des boutons, des choses, il y avait des personnages qui apparaissaient, des vrais personnages, des vrais acteurs, et il était très très mystérieux et on se sentait énormément seul dans ce jeu. Ce sentiment
1: c'est un peu flippant,
0: de solitude.
1: Quand même.
0: Ouais, mais moi c'était surtout le fait que tu n'avais aucune interaction, mis à part de temps en temps avec les trucs que tu trouvais, mais c'était. Ouais, c'était. Et puis c'est le fait d'avoir des champs fixes comme ça, et d'essayer de cliquer partout, des fois, et puis tu te bloquais tellement rapidement.
1: Ouais.
0: Et il fallait faire des allers-retours.
1: Ah, ça a été le grand truc des point and click, les allers-retours.
0: Oui. Et il n'était pas facile. Alors moi, je ne me souviens pas d'avoir fini ce jeu.
1: Ah,
0: du
1: moi,
0: tout.
1: J'ai pas fini. Hein.
0: Je ne pense pas l'avoir fini non plus. En tout cas, je suis restée bloquée. Ça, beaucoup de fois. Mmh. Et quand tu avances d'un cran, ben, tu restes encore bloquée.
1: Puis, à l'époque...
0: On n'avait pas de solution.
1: Il y avait peut-être dans des bouquins, mais en 93, ouais, Internet...
0: C'est tout début
1: on
0: et
1: l'avait
0: pas encore public.
1: Nous,
0: ouais.
1: À la maison, en
0: c'est
1: tout
0: cas.
1: Ça.
0: Donc et puis il n'y avait pas forcément la solution directement et voilà, et Internet coûtait cher. Il faisait beaucoup de bruit et mettait beaucoup de temps à télécharger. Et
1: rappelons-nous qu'à une époque Nintendo, on pouvait appeler au téléphone pour se faire débloquer quand on était bloqué dans un jeu.
0: Ben là en tout cas, ouais, c'était plus compliqué parce qu'on n'avait pas vraiment de solution pour Myst. En tout cas, ça reste quand même un jeu qui a marqué son époque. Il y a eu des suites qui sont plus ou moins réussies. Rejouer à Myst aujourd'hui, je le ferai pas. Je pense que j'aurai beaucoup de mal. Mais en tout cas, il a quand même marqué une époque. Et il reste un jeu quand même qui fait partie de vraiment de l'histoire des jeux vidéo. Surtout en point and click. Voilà. Voilà pour Myst. Sans plus attendre, Elodie, tu nous parles de séries d'amour.
1: Oui, oui. Avec des hockeyeurs.
0: D'accord.
1: Ça s'appelle Heated Rivalry, rivalité passionnée en français. Donc loin de leur rivalité sur la glace, deux joueurs de premier plan de la ligue majeure du hockey vivent en secret une histoire d'amour aussi intense que compliquée, une relation qu'ils doivent cacher au reste du monde. Donc c'est d'après la série littéraire Game Changers de Rachel Reid. Donc pour le moment il y a une saison de 6 épisodes, il y a une saison 2 à venir pour avril 2027, donc c'est sur HBO Max. Et c'est en ce moment la série phénomène gay dont tout le monde parle.

0: la relation amoureuse tellement sincère que l'ensemble reste plutôt équilibré. Vraiment, la relation amoureuse est très très forte, elle est très réussie, je trouve. Donc c'est une représentation assumée, sulfureuse, adulte, avec de vrais enjeux émotionnels. Les personnages ne sont pas réduits à une étiquette. Ils vivent, désirent, s'affrontent et se connectent de manière crédible. Les deux garçons sont très crédibles dans leur complicité. Leur complicité transpire vraiment à l'écran. Et dans le milieu testostéroné du hockey sur glace, la passion entre le Canadien et le Russe va bien plus loin que dans les autres séries du genre, qui sont un peu plus sages. Le scénario déroule son fil sans stéréotype, comme n'importe quelle comédie romantique hétéro. Cela reste léger, mais la série aborde tout de même certains thèmes plus sérieux, comme l'impossibilité de vivre son homosexualité dans le milieu sportif, ou encore le coming out, et également parce que c'est pas forcément évident dans un pays comme la Russie. Et puis, ce qui m'a marqué aussi, c'est qu'on parle beaucoup de consentement. Lors des scènes de sexe, en fait, les partenaires demandent très souvent si tout est toujours ok, etc. Mais tout ça en toute simplicité. Bref, c'est vraiment la série à voir, j'ai adoré. Heated Rivalry sur HBO Max.
1: Ok, très bien. Merci Elodie, notre émission touche à sa fin, bien sûr, on se retrouve la semaine prochaine, même jour, même heure. D'ici là, portez-vous bien, jouez bien, lisez bien, regardez plein de choses.
0: Allez à la fête de la photo, les 5 et 6 juin,
1: voilà. N'hésitez pas, c'est au centre-ville de Troyes.
0: Oui, il y a des photos exposées un peu partout.
1: Voilà, ciao, ciao, bye bye.
0: Ciao.
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15: Salut, salut tout le monde, bienvenue à vous. Vous écoutez Radio Campus 3, jusqu'ici bah, tout va bien. C'est Mouzard au micro. On passe 2 heures ensemble. Rockstation qui démarre avec la petite dernière des Foo Fighters, Window. Et ensuite le Sugarman, Rodriguez.

Voilà un garçon qui a connu le succès à la toute fin de sa vie, malheureusement, avec en plus les albums qu'il avait enregistrés tout jeune. Voilà, histoire particulièrement étonnante, très surprenante, que celle de Rodriguez, donc Sugarman. Et auparavant, les Foo Fighters, en nouveauté, Window. On continue là aussi avec une nouveauté, les Rolling Stones en 2026, In the Stars, et ensuite David Bowie dans Rockstation. New Killer Star, montez le son, la musique est bonne sur Radio Campus 3.

Où que vous soyez, quoi que vous fassiez, on est là, on vous accompagne sur Radio Campus 3 comme on le fait tous les jours, jour après jour, et le jeudi soir et le dimanche après-midi, c'est Rock Station, avec du bon son, les grands artistes anglo-saxons, hein, bien souvent évidemment, dans Rock Station, avec David Bowie à l'instant, New Killer Star, et puis les Rolling Stones juste avant, In the Stars, Ride Lonesome, ça c'est entré en playlist il y a peu, puisque ça vient de sortir, c'est Beck qui nous propose ce morceau, très acoustique, et ensuite Bread, tiens, pour continuer dans ce son bien cool.

Les plus grands artistes internationaux, les plus grands souvenirs dans Rockstation. Le groupe de David Gates, Bread, des Américains de la côte ouest, des Californiens. Bread, Guitar Man, et Beck auparavant, Ry Lonesome en nouveauté. Nous aurons le King dans les minutes qui viennent. Elvis, il sera là, ce sera juste après Greta Van Fleet en nouveauté. Play Your Games.

Oh yeah, Elvis au tout début, Hound Dog, et puis bien sûr, juste avant, Greta Van Fleet, hein, si vous avez pris l'émission en cours de route, Play Your Games, tous les jeudis soirs, tous les dimanches après-midi, Rockstation sur Radio Campus 3, vous nous écoutez partout où vous soyez, on est sur tous les supports dans la région, alors vous avez le choix en FM, 88.7, également la radio 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Aussi Muse en nouveauté. Be with you dans Rockstation.

Elton John et Bernie Taupin à l'origine de cette chanson, comme c'est d'ailleurs très souvent le cas hein, lorsque l'on écoute Elton John. Daniel, magnifique chanson et Muse auparavant, Be With You. Après Sir Elton, voici Sir Paul, un extrait de son nouvel album, Paul McCartney, Come Inside. Et ensuite, son camarade John.

Le meilleur du rock dans Rockstation. La bien nommée super émission tous les jeudis soirs, tous les dimanches après-midi sur Radio Campus 3. J'espère que vous aimez. Voilà, on profite au maximum de tous ces artistes, de tous ces grands groupes. Les Clash, un instant, London Calling. Et on continue avec d'autres grands groupes britanniques. U2, In A Life, tout de suite. Ça vient de sortir, voilà. Nouvelle chanson pour U2. Et ensuite Queen, un grand classique de Queen, évidemment.

0: que ça fait plaisir de l'entendre. Voilà, Freddy, au meilleur de sa forme, évidemment. One Vision, Queen et U2, juste avant, In Life, en nouveauté. Voilà ce qui termine la toute première heure de Rock Station. Vous ne bougez pas, vous restez là, ça continue juste après ça.
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Et vous, vous êtes dans l'Aube ou ailleurs d'ailleurs. Hein. Merci à tous de nous rejoindre, vous écoutez Rockstation sur Radio Campus 3, la radio de la Fédération des étudiants troyens. Josh Conway, tout de suite en nouveauté. Forget Him. Encore une bonne soixantaine de minutes de musique devant nous.

Et voilà encore un bon disque tiré de la discothèque Radio Campus 3. Il y en a plein, hein. On a que l'embarras du choix. Chris Rea, Looking for the Summer. Et auparavant, Forget Him, c'était Josh Conway. En nouveauté pour ouvrir, entamer la deuxième partie de Rockstation. Rockstation, c'est tous les jeudis en soirée à 21h, tous les dimanches en début d'après-midi à 14h, c'est sur Radio Campus 3. Évidemment, on se régale, on va se régaler d'ailleurs avec un gros tube de Peter Gabriel, extrait de l'album So, Big Time. Peter Gabriel, ce sera juste après Sombre en nouveauté.

Peter Gabriel dans Rockstation sur Radio Campus 3, l'album Soul, les années 80-1986, hein, on se souvient bien de cet album avec Sledgehammer notamment, et puis ce morceau aussi, Big Time, et une production extraordinaire hein, menée de main de maître par Daniel Lanois, le Canadien, et puis auparavant c'était Sombre en Nouveauté et Potential. On va réunir à présent sur Radio Campus 3 un prince et un roi, le roi de la pop. Et oui, Michael Jackson dans les minutes qui viennent, et Beat It, mais pour l'heure, voici Prince. Prince en 2026, voilà, un morceau qu'on découvre, un inédit. Prince tout en douceur, With This Tear.

On est avec vous comme tous les jours, on est tout près de vous, à vos côtés, on vous accompagne où vous soyez, quoi que vous fassiez, que vous soyez à la maison, au boulot, dans les voitures. Du bon son à bord en tout cas, là, hein, on fait la route ensemble, on trace la route comme ça. On avale l'asphalte avec Michael et avec Prince. Michael Jackson, Beat It et Prince, With His Tear en nouveauté. Voici les Black Crowes, ça aussi c'est tout nouveau. C'est entré directement en playlist, vous vous en doutez. Cruel Streak, et ensuite Foreigner, grand classique avec la voix de Lou Gramm. Urgent.

Emergency. C'est du sérieux. Urgent. Farineur, Lugan. Et les Black Crowes auparavant, nouveauté. Merci à tous d'être là. Vous écoutez Radio Campus 3, vous écoutez Rockstation, c'est Mouzard dans la radio. On aura Dépêche Mode dans un instant, I Feel You, mais tout de suite, Placebo avec une voix reconnaissable entre mille, celle de Brian Molko. Et ça envoie le nouveau Placebo.

Magnifique, I Feel You, Dépêche Mode et Placebo, par avant nouveauté, Breeze, Christine. Lewis Capaldi tout de suite, Stay Love, ça aussi c'est tout nouveau, on va découvrir ça ensemble et puis juste après, là aussi un musicien face à son clavier, seul à son piano, ce sera Billy Joel, The Stranger.

C'est magique quand même, hein. Voilà, Billy Joel qui est en train de quitter les ondes de Radio Campus 3 en sifflotant. The Stranger, Billy Joe et son clavier. Lewis Capaldi auparavant en nouveauté, Stay Love. Merci à tous de nous rejoindre. Alors ce sont les dernières minutes, c'est vrai, de Rockstation, mais on va les mettre à profit pour écouter encore de très bonnes choses des Américains. Et on va continuer, vous voyez, après Billy Joel. Avec dans un instant Vince Gill, extrait de son nouvel album. On écoutera New Kind of Lonely, mais pour l'heure, les Beach Boys. Avec alors une chanson qu'on connaît bien, mais là c'est une version alternative que je vais vous proposer. Une version que l'on doit bien sûr à Brian Wilson, qui a remanié un petit peu la chanson, qui a mis tout ça en stéréo, parce que je crois me souvenir que la version originale était en mono. C'est Breakaway. On va écouter donc cette belle version de Breakaway, les Beach Boys.

0: Et voilà, c'est la fin les amis. Et oui, la fin de Rockstation sur Radio Campus 3. J'espère que vous avez aimé. On va remettre ça très très vite, hein, tous les jeudis soirs, tous les dimanches après-midi, Rockstation. Bravo en tout cas d'avoir choisi Radio Campus 3. Vous avez bon goût et ça continue. Oui, les programmes continuent. Ciao les amis. John, Murray Osmond, Rolling Stones, Jim Croce, Ringo Starr. 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